0: Question de culture générale. En 2004, je quitte mon pays à 18 ans pour étudier aux États-Unis. Phénomène de la basse et moyenne troposphère, j'ajoute aux lignes épurées du modernisme une note de baroque. Adoptant rapidement mon radiateur en forme de fer à cheval, je commence par attaquer l'émail, puis progresse dans le tissu calcifié recouvrant la pulpe. Bien adapté à la vie aquatique, je possède des pattes postérieures palmées et une queue aplatie. Instrument de prédilection de Narciso Yepes, pouvant être classique, folk ou électrique depuis 1920, je suis.
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0: 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Merci beaucoup.
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2: Cette semaine dans le local de l'étape, un projet normand évidemment, et c'est celui du groupe Latral, le 5 juin dernier, accouché d'un nouvel album, Lent, composé de 14 titres. Latral vous présente son nouveau projet dans le local de l'étape.
3: Bonjour, on s'appelle Latral, on vient donc de Normandie entre Caen et Granville. Nous sommes quatre dans le groupe, Roger à la batterie, Nico à la basse, Fabien à la guitare et moi-même guitare et chant. Nos influences sont plutôt rock indé, pop rock. Après, le fait de chanter en français nous classe plus dans un style de

5 juin dernier, on a sorti notre troisième album qui est dispo sur toutes les plateformes de streaming. Cet album est un peu plus intime et plus produit que les deux précédents qui avaient été faits plus à l'arrache. Les 14 morceaux ont été enregistrés en live par Cyril Maudelonde au studio Télémac près de Caen. Et après, j'ai fait les voix et les chœurs tranquilles, au calme à la maison. L'album a ensuite été mixé par Roger Le

cet album s'appelle Lent. Je trouvais ça joli comme mot, lent, surtout dans un monde où tout va très vite. Je trouve que ce mot est apaisant. Dans cet album, on trouve des morceaux rock, d'autres plus calmes, la guitare folk parfois. Les rythmes et les ambiances sont assez diversifiés. J'écris toujours les textes en français sur des sujets plutôt variés, même si souvent ça parle de relations humaines ou d'état d'âme.

pouvez écouter l'album sur toutes les plateformes de streaming, ainsi que les deux précédents aussi, enfin les trois précédents. Vous pouvez aussi le suivre sur les réseaux sociaux, notamment Instagram, où on publie pas mal de choses.

0: Merci à vous, bonne écoute.
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0: rôle. L'artiste est à retrouver au micro de Eska et Christina de Radio Balade à Esperanza en deuxième partie d'émission. Mais commençons ce magazine en retrouvant Marcus de Radioactive à Saint-Brieuc en compagnie de Blue Jay, nouvelle apparition sur la scène pop alternative. L'artiste toulousaine passe l'étape du premier album avec I Just Wanna Make You So Proud.
1: Bonjour à toutes et tous, c'est à Toulouse que nous nous rendons cette semaine à la rencontre de la rappeuse Blue Jay qui nous a bien surpris avec un set titre où il y a du featuring, où il y a à la fois du old school, du français, de l'anglais, du new school, il y a plein de choses, c'est du Banzai Lab et franchement ça valait le coup de découvrir cet artiste. On s'écoute un premier extrait et on retrouve Blue Jay juste après pour répondre à quelques questions pour vous sur les radios de la Ferrarock. C'est Marcus qui est avec vous, je ne vous l'avais pas encore dit.

0: qu'il est beau ce titre. No More Fighting, signé Blue Jay. Blue Jay, il est beau ce titre, très franchement. Comment ça va? Bonjour.
1: Merci beaucoup, bonjour. Eh bien, écoute, c'est rigolo parce qu'on a commencé par le tout dernier titre de ce nouvel EP. Et c'est vrai que c'est l'un de ceux sur lequel j'ai le plus de retours. Donc, je suis super contente.
0: Eh ben oui, parce qu'à la Ferraroc, on aime bien commencer. On aime bien faire comme les autres. Voilà, on a bien commencé par la fin. Pas tout le temps, mais pour ce coup-là. Non, si j'ai pris celui-là, sérieusement, c'est parce que c'est peut-être le plus calme de ces 7 titres. Mais je trouve qu'il est, il est très, très complet sur ce que ta voix, tes textes, ton attitude générale peut, en tout cas, ce que l'on peut ressentir à l'écoute de cet album. Je trouve que c'est un petit peu inconcentré là-dessus, parce que on parlera de featuring tout à l'heure, et on parlera aussi peut-être de choses un peu plus énervées en termes de musique et d'arrangement musical. Mais je trouve que celui-là, c'est comme si tu étais presque face à un miroir, comme si tu te déclinais, comme si tu te présentais, alors que bizarrement, c'est effectivement le dernier titre de l'album.
1: C'est vrai, c'est un peu ça. En fait, pour moi, c'est le titre qui résume cette EP slash album. Effectivement, ce titre, on est presque plus sur un album qui s'appelle donc « I just want to make you proud » et que j'ai pensé vraiment comme une déclinaison, comme tu dis, de plein d'émotions, de plein d'états intérieurs un petit peu. Et c'est vrai que pour moi, ce titre, c'est un petit peu la conclusion de tout ça. Et j'aime bien l'image, comme tu disais, face à un miroir. C'est un peu comme ça que je le vois. Et c'est vrai qu'au niveau vocal, je me suis pas mal amusée sur ce titre. C'est rigolo aussi parce que tu m'as présentée en tant que rappeuse. C'est pas toujours le cas. Souvent, on va plutôt me présenter en tant que chanteuse. Et sur cette EP, en fait, j'ai vraiment voulu mélanger le chant, le rap, le français, l'anglais, comme tu disais, pour le coup, sur ce titre-là, c'est tout en anglais. Mais ouais, c'est vraiment l'espèce de conclusion, je pense, de tout ce qui se passe dans cette EP.
0: Alors, si je disais rappeuse, tu as bien raison de me reprendre, parce que c'est un peu réducteur. Tu chantes, tu t'exprimes, comme tu le disais, dans les deux langues. Mais si je te classe vers là, parce que faut bien classer quelque part. Mais c'est vrai que c'est très réducteur, parce que là, l'image du titre qu'on vient d'écouter, il y a aussi par moments un flow qui n'est pas très, très loin du raga, pour le coup. On sent que tu as écouté plein de musiques différentes et que tu en as fait une matière bien à toi. Ouais, c'est pas un grand melting pot, hein, Blue Jay, mais on sent que oui, tu as pas mal de musique dans ton... T'écoutes où de la musique, d'ailleurs, entre parenthèses?
1: Eh bien, c'est vrai que j'ai pas mal d'influences assez varié, et ça a toujours été un truc assez central dans ma musique et dans ma direction artistique. C'est ce côté très changeant et parfois un petit peu inclassable. Finalement, ça me plaît bien, j'aime bien. Et en fait, moi, j'ai vraiment été baignée dans la musique très très jeune par le rap et le hip-hop, justement, grâce à mon grand frère qui, lui, est un fan inconditionné de hip-hop et qui est d'ailleurs rappeur lui aussi. Donc, j'ai commencé très très jeune par cette esthétique-là. Ensuite, j'ai beaucoup écouté... ado, tu vois, je suis passée par un côté un petit peu pop-rock et tout ça, pour me diriger sur les années d'après, sur quelque chose d'un petit peu plus folk, indie.

0: Skrillex aussi en France,
1: Ouais.
0: avec le côté bah ouais hip-hop en anglais. Et pour le côté un peu plus doux, bah, un peu comme le morceau qu'on vient d'entendre, j'aime beaucoup beaucoup Billie Eilish aussi.
1: Ah oui, ça c'est un petit peu un grand condensé finalement de ce que l'on peut écouter aujourd'hui. Et je trouve que finalement, par rapport, alors je vais faire un peu mon vieux schnock, mais par rapport à ta génération, tu es assez représentatif de tout ça, de ces artistes hein, qui n'ont pas peur comme ça de citer plein d'influences diverses et variées, qui ne sont pas à mettre dans une case, sinon bah, qui ont juste envie de transmettre quelque chose. I just want to make you proud, ça veut dire j'ai envie de te rendre fier, etc. Ça c'est presque un manifeste et ça accompagne finalement tout ce qu'on retrouve sur cet album.
0: Exactement, et ce titre pour moi il est vraiment ouvert à l'interprétation parce que ben, c'est un EP où je me livre aussi beaucoup sur des choses un petit peu plus personnelles, notamment mon histoire familiale. Et je pense que ce titre on peut l'interpréter ben, comme je veux rendre fiers mes proches, les gens de ma famille. Il y a un morceau qui parle de mon père. Je veux rendre fiers les personnes qui travaillent avec moi, puisque je fais de la musique en famille aussi, puisque je travaille avec. C'est aussi pour rendre fiers bah, tous les gens qui m'écoutent et tous les gens qui commencent un peu à rejoindre l'aventure Blue Jay. Et surtout, en fait, moi, l'interprétation qui me touche le plus de ce titre-là, c'est que je veux surtout rendre fière la petite fille et l'adolescente que j'ai été. Et le titre Norman Fighting, d'ailleurs, il est vraiment tourné autour de ça. C'est un petit peu un message d'amour pour la petite fille et l'adolescente que j'ai été.
1: Qui apparaît d'ailleurs sur la cover de l'EP avec une photo un petit peu. Tu as des couettes à l'enfantine en tout cas, mais tu as aussi des beaux tatouages sur tes bras. Vraiment, la photo, elle dit aussi beaucoup de toi, je trouve.
0: Oui, c'est vrai. Bah, c'est toujours ce mélange entre... effectivement, je peux avoir une apparence avec beaucoup de tatouages, etc. Où on pourrait penser, je sais pas, que j'ai beaucoup confiance en moi. Ou souvent, on me prend un peu pour une rockeuse. Alors qu'en fait, pas du tout. Dans mes morceaux, il y a surtout beaucoup de sensibilité, pas mal de douceur. Et effectivement, la photo, elle a quelque chose de très doux, de très vulnérable. Alors que je suis couverte de cette armure un peu de tatouage bah, qui raconte aussi toute une histoire. Donc c'est vrai que la photo, je l'aime beaucoup. Et à l'intérieur, on ne le voit pas sur seulement la couverture parce que c'est à l'intérieur du CD, de la version physique.
1: Oui.
0: Il y a une photo d'une page de mon journal intime quand j'étais petite où je raconte en gros le jour où mon frère, qui je disais tout à l'heure est dans le milieu du rap, le jour où mon frère m'a proposé de faire un concert avec lui.
1: Très bien.
0: Pour la toute première fois, quand j'avais 9 ans, et j'écris dans le journal intime « Aujourd'hui, mon frère m'a proposé de chanter dans un concert, j'ai trop de chance », un truc comme ça. Et donc, j'ai trouvé ça cool de mettre ce moment-là hyper charnière, finalement, dans le physique de l'EP.

0: que notre Bossa Trauma, extrait de l'album I Just Wanna Make You Proud, entre album et EP, 7 titres, moi j'appelle ça un album, il est paru chez Banzai Lab et on évoquait Blue Jay, ce rapport à l'enfance, on le retrouve aussi sur ce beau titre Bossa Trauma. On sent qu'il y a aussi dans ton écriture plein d'entrées, plein de tiroirs, qu'un mot n'est jamais tout à fait choisi par hasard.
1: C'est vrai et ça me fait plaisir que tu le remarques et c'est quelque chose que je trouve cool dans cette EP aussi, c'est qu'effectivement j'ouvre aussi une nouvelle porte en utilisant davantage le français parce que dans les premières années de mon projet j'ai chanté exclusivement en anglais et de plus en plus je me suis ouverte à ce mélange entre français et anglais qui finalement se fait de plus en plus aussi dans la musique d'aujourd'hui, notamment chez plein d'artistes que j'aime beaucoup, je pense par exemple à Naïka, à Saint-Levant, c'est des artistes qui mélangent plusieurs langues. Et oui, je voulais avoir ce côté aussi un petit peu plus vulnérable finalement, parce que ben, l'anglais, parfois, il permet de se protéger aussi un peu de certaines choses où je sais que tout le monde ne va pas comprendre. Et c'est vrai que dans certains morceaux, comme Bossa Trauma par exemple, je ne veux pas non plus trop rentrer dans des choses qui seraient trop crues ou qui seraient trop personnelles ou qui

0: dévoilerais trop de choses sur des tierces personnes qui ne sont pas moi, pour respecter aussi leur intimité. Je pense par exemple à ma mère dont je parle dans ce titre-là. Mais effectivement, les mots ne sont pas choisis au hasard et à la fois, ils racontent quelque chose de très, très fort et de très, très intime sur moi. Et en même temps, je pense qu'ils restent assez vagues pour que n'importe qui, peut-être, puisse s'y identifier.
1: Et c'est bien que tu nous dises tout ça, Blue Jay, puisque tu as quand même été repéré, tu as participé, comme beaucoup d'artistes, à pas mal de tremplins. Tu as été repéré, mais tu as été repéré aussi, finalement, avec ton intimité. C'est ce que tu nous dis. Ton écriture est extrêmement personnelle. Tes histoires, elles racontent pas mal de toi-même, hein, que ce soit en anglais ou en français d'ailleurs. Il faut quand même un certain courage pour, justement, quand on est une artiste en émergence, aller comme ça, proposer ça sur des tremplins. Tu l'as fait entouré ou tu l'as fait parce que tu avais vraiment envie de le faire avec ta hargne et ton intérieur à toi, je dirais.
0: Bah, c'est sûr que c'est pas facile, mais c'est aussi, je pense, pas pour rien que quand on est musicien, on choisit cette voie-là. Je pense que c'est aussi parce qu'on a des choses à exprimer qu'on n'arrive pas forcément à exprimer par d'autres moyens. Donc, en effet, c'est pas facile, mais finalement, je pense que beaucoup d'artistes ressentent ça. J'ai plus de facilité à dévoiler ces choses-là sur une scène devant plein de gens que je connais pas que de le dire vraiment à voix haute auprès de mes proches. Enfin, c'est un mode d'expression qui est différent, ouais, effectivement pas facile. Ça demande du courage, mais finalement, ça fait du bien. Ça fait du bien parce qu'au moins, ça permet de mettre les choses à plat. Ça permet aussi de connecter avec des gens qui s'y identifient. Et c'est vrai qu'il y a des moments sur scène où bah, on voit les gens qui pleurent, on voit les gens après qui viennent nous voir à la fin, qui nous prennent dans les bras, qui nous disent « je me suis reconnue dans ce que tu as dit ». Enfin, c'est jamais bon de garder les choses pour soi et de les partager. Ça peut aussi guérir un petit peu. Mais c'est vrai que oui, c'est toujours un petit peu bizarre de se dévoiler comme ça à nu devant plein de gens. Et il y a certains contextes où c'est plus impressionnant que d'autres, en effet, sur des tremplins, par exemple, quand en plus il y a un jury et tout ça, c'est sûr que c'est un petit peu intimidant.
1: En tout cas, ça t'a mené au moins à la réalisation de cet album, à te faire connaître et à te faire repérer. Et donc, rien que pour ça, bah, ça valait le coup, justement, de participer à ces tremplins. Petite parenthèse, cher Blue Jay qui est avec nous. Là, je vais te passer un petit morceau et c'est toi qui vas nous en parler juste directement après. Tu vas très vite comprendre pourquoi.

0: crime de lèse-majesté. Je vais couper en plein milieu, mais le temps passe très vite. Alors, Blue Jay, tu vas nous le présenter, ce titre, parce qu'il y a un monsieur qui est un peu connu sur ce featuring.
1: Exactement. Et j'avoue, le crime, t'as coupé Akhenaton.
0: Bah oui, mais ça, c'est parce qu'on fait de la radio, ma pauvre dame, c'est pour ça.
1: Donc, effectivement, j'ai eu l'immense honneur de partager un titre sur cet album avec monsieur Akhenaton du groupe IAM, qui est quelqu'un d'absolument exceptionnel, autant musicalement qu'humainement. Et en fait, la connexion s'est faite déjà il y a plusieurs années, parce qu'en 2021, j'ai partagé un titre avec un rappeur américain qui s'appelle Napoléon Da Legend, oui, qui m'avait invité à faire le refrain sur un de ses titres. Et en fait, sur ce titre, c'était Akhenaton qui avait fait la prod et qui avait mixé le projet. Donc à l'époque, il m'avait écrit un petit message pour me dire « Ah bah bravo pour ta performance sur le titre, etc. » Et du coup, il me remettait déjà un petit peu, on va dire. Et moi, tout simplement au culot, 5 ans plus tard, je lui ai proposé ce titre-là, « Old Fashioned ».
0: T'avais gardé son 06?
1: Alors, il m'avait écrit sur Instagram. Et en fait, c'est marrant parce que du coup, moi, je lui ai écrit sur Instagram pour lui proposer le titre. Et tout de suite, il m'a dit « Ah ouais, par contre, j'aime pas trop Insta et tout. Tiens, mon numéro, parle-moi plutôt sur WhatsApp. » Le mec, vraiment trop sympa, quoi. Et je voulais vraiment avoir ce mélange sur l'album entre la pop et le rap. Notamment le rap un peu old school, qui est quand même ce par quoi j'ai commencé. Et je voulais en fait vraiment un morceau qui parlait aussi de la place des réseaux sociaux, ouais, dans l'industrie musicale, parce que c'est vraiment un vrai sujet pour les artistes émergents d'aujourd'hui. Et je trouvais ça hyper cool de pouvoir avoir son regard à lui, qui a vu l'industrie complètement évoluer, complètement se métamorphoser au fil des années. Donc, ce dialogue entre nous et entre ces deux générations très différentes, je le trouve vraiment hyper cool.
0: Et hyper réussi. Et puis, c'est un titre phare de l'album, évidemment, le featuring, parce qu'avec Akhenaton, etc. Mais quand même, on sent que vous êtes très connecté, en tout cas, sur ce titre. Et puisqu'on est sur ce chapitre des featuring, il y en a plusieurs. Enfin, il y en a un très bien avec Pex, notamment. Tu peux nous en dire un petit mot?
1: Ouais, carrément. Et ben ça, pareil, c'est un des morceaux les plus hip-hop de l'EP. J'ai mis beaucoup de temps à trouver à qui proposer ce titre. En fait, c'est le premier titre qu'on a composé de l'EP.
0: Très bien.
1: C'est le plus vieux. Et j'avais ma partie qui était prête donc depuis super longtemps et je ne trouvais pas à qui le proposer. Et en fait, j'ai découvert ce que faisait Pex et j'ai trouvé que ce mélange pouvait être hyper sympa entre le côté old school, finalement, de la prod et son univers à lui qui est quand même assez actuel sur le côté très rap chanté, un peu auto-tuné. Et du coup, je trouvais ça cool aussi d'avoir deux feats assez différents, le côté très à l'ancienne avec Akhenaton et un côté finalement plus moderne avec Pex. Et pareil, la connexion s'est faite hyper facilement. Humainement, il est adorable et tout s'est fait de manière hyper efficace. Il n'y a eu aucune retouche à faire sur son couplet, comme pour Akhenaton. Enfin, ça s'est fait vraiment hyper facilement, quoi.
0: Et puis, alors, un troisième featuring à citer, c'est D-Genetic, pardon, qu'on entend sur le titre avec Akhenaton, donc, qui est derrière. En tout cas, un album bien complet, bien réussi, paru chez Banzai Lab, on le rappelle, qui fait du bien pour les anciens comme moi, pour les plus jeunes. C'est un album un peu intemporel, et ça, c'est quand même une belle réussite, Blue Jay. Question un peu rituelle pour terminer l'interview, quand est-ce que tout ça va avoir un prolongement scénique et la meilleure manière de suivre tes aventures, c'est comment?
1: Alors, tout ça a un prolongement scénique, effectivement, déjà depuis quelques semaines, puisque la tournée a repris. Donc, les prochaines dates, en plus, il me semble qu'il y en a une en Bretagne. Il me semble que je joue à Vannes en septembre.
0: Très bien.
1: Je joue aussi à Cherbourg le 3 juillet.
0: Alors, ça c'est en Normandie, mais bon, c'est pas très loin. Un autre pays, quoi.
1: Ça s'est fait, ça s'est décidé là en dernière minute. Donc, il y a quelques dates cet été en festival et tout ça. Et après aussi, il y a ma première date en tête d'affiche à Toulouse, le 8 octobre, où je joue au Métronome. Et puis après, il y aura d'autres dates pour le reste de la saison. Et je ne sais plus ce que c'était la dernière question.
0: C'est comment qu'on fait pour te suivre le mieux pour te suivre, justement, même si tu n'es plus trop sur les réseaux?
1: Ah bah si, justement, et bah figure-toi que je suis à fond sur les réseaux, parce que même si c'est quelque chose de parfois un petit peu anxiogène pour nous les artistes, en fait c'est le nerf de la guerre, donc je suis très très très active sur les réseaux sociaux, notamment beaucoup sur Instagram, Et sinon, je suis aussi sur TikTok, YouTube, Facebook, je suis un petit peu partout.
0: Eh bien, retenez bien Blue Jay, c'est facile à retenir, Blue comme la couleur, J-J-A-Y. Bravo, j'en profite rapidement pour dire que le titre d'Ad, il est juste splendide. Et vraiment, bah, cet album, il fait du bien, il fait du bien au corps, à l'âme. Et juste avant l'été, là, il sort vraiment à une bonne période, ça c'est sûr. I Just Wanna Make You Proud, c'est signé Blue Jay, c'est chez Banzai Lab. Et en plus, la fille est sympa. Merci.
1: Merci beaucoup, ça fait trop plaisir.
2: Vous venez d'entendre l'interview de Blue Jay par Marcus de Radioactive pour la sortie de I Just Wanna Make You So Proud, nommé album découverte de la semaine aux côtés de For All de Marcus Gadd. Un nouvel opus pour l'artiste qui reste fidèle aux reggae roots traditionnels tout en osant travailler des textures plus digitales. Écoute et interview par Eska de Radio Ballade à Esperanza.

0: Artiste originaire de la Nouvelle-Calédonie, Marcus Gadd distille un reggae root spirituel et engagé. Depuis le succès de son premier album Chanting, sorti en 2017, il trace sa route sur les scènes internationales avec des productions très soignées. Aujourd'hui, il nous présente For All, son sixième long format réalisé avec Tamal. On vient juste de s'écouter Na Identify, extrait de cet album à découvrir cette semaine sur toutes les radios Ferrarock. Pour mener cette interview, j'ai fait appel à SK, passionné de reggae et animateur de l'émission Sample Session sur Radio Balade. Salut SK.
1: Salut Chris, salut à tous.
0: On accueille tout de suite Marcus Gadd pour parler de son parcours et surtout de cette nouvelle galette. Salut Marcus.
2: Salut, ça va bien?
0: Ça va, merci, et toi?
2: Ça va super, merci pour votre invitation.
1: Salut Marcus, et bravo pour ton nouvel album.
2: Merci.
1: Je voulais donc commencer par là. Avec ton premier album, tu as eu l'occasion de tourner à l'international et de faire de très belles premières parties. Je me souviens par exemple celle d'Aura Sandy ou Alborosi. Est-ce qu'il y a parmi ces artistes de renom certains avec qui tu rêvais de travailler ou de croiser sur scène?
2: Quand tu me poses cette question, ouais, le premier nom qui me vient à l'esprit, c'est Ken Booth, avec qui on a eu l'occasion de faire sa première partie. Et puis surtout, on a eu l'immense chance qu'il passe au studio pendant l'enregistrement de mon premier album, Chanting, là, pour nous donner des conseils précieux. Et puis voilà, c'était pour moi un honneur de pouvoir le rencontrer, prendre ses conseils, parce que je sais que c'était un des musiciens favoris de Bob Marley, donc pour lui, il y avait un côté un peu irréel à ça, tu vois.
1: Oui, rencontrer un pionnier comme ça, c'est quelque chose de fort, je pense. On te croise souvent dans la région. Est-ce que tu peux nous parler de ton lien que tu as, en fait, avec la Haute-Vallée et l'Ariège?
2: Écoute, c'est marrant parce que moi, tu vois, les premières fois que je suis venu en France, je suis arrivé la première fois à Paris, tu vois, venant de Nouvelle-Calédonie, j'ai fait quelques temps à Paris, ce qui était intéressant dans un premier temps, mais moi, j'ai vraiment du mal avec la ville. Du coup, ensuite, je suis descendu à Toulouse, qui était encore une ville, mais déjà un petit peu plus chaleureuse. Et puis, en fait, quand j'ai découvert l'Ariège et puis par la suite la Haute-Vallée, j'ai retrouvé, tu vois, j'ai pu retrouver une simplicité, une manière de vivre qui se rapprochait déjà beaucoup plus de ce que je connaissais en tant que Ilien du Pacifique Sud, tu vois. Mmh. Et donc, du coup, j'ai choisi ce coin-là pour me poser entre mes concerts, puisque voilà, là, et on a l'accès à la montagne, à des rivières propres, à des choses qui pour moi sont essentielles pour me ressourcer si je dois passer un long moment sur le continent, tu vois.
1: Dans ta musique, en fait, ton univers musical est surtout basé autour du deep roots, mais quand on écoute ta musique, elle est très variée, en fait. Quelles ont été toutes tes influences?
2: Moi, je suis très éclectique. J'ai vraiment beaucoup d'influences. Tu vois, quand j'étais plus jeune, j'écoutais beaucoup de rock psychédélique. J'étais un grand, grand fan de Pink Floyd, de Led Zeppelin. J'ai écouté beaucoup de hip-hop. J'écoute beaucoup de musique traditionnelle, beaucoup de soul. Et en fait, bon, moi, voilà, tu vois, j'essaye de ne pas mettre la musique dans des cases et d'écouter tout ce qui se fait. Tu vois, ça m'arrive même d'écouter des symphonies de musique classique. J'écoute vraiment de tout. Je pense que c'est important, en fait, quand on est musicien, parce que souvent, les gens se disent que, tu vois, t'es un artiste de reggae, donc ils imaginent que tes influences, elles sont majoritairement dans le reggae, et en fait, pas forcément, tu vois. Moi, j'écoute vraiment de tout.
1: Ouais, puis en écoutant tes albums, on se rend compte aussi que tu as beaucoup voyagé et que beaucoup de tes voyages et de tes rencontres servent un peu quand même à l'inspiration. T'aurais un exemple, quoi, de voyages ou de rencontres qui ont inspiré l'écriture d'un ou plusieurs de tes morceaux?
2: Ouais, bien sûr, il y a énormément de voyages qui ont influencé ma musique, tous, j'ai envie de dire, parce que tu sais, dans le voyage, il y a forcément un truc, tu peux voyager culinairement, tu peux voyager archéologiquement, et puis tu peux voyager musicalement, tu vois. Et donc c'est vrai que partout où je vais, je m'intéresse toujours à la musique que les gens ont créée dans ces endroits. Et par exemple, tu vois, mon son tempo, il a été directement inspiré de la musique du Haut Atlas au Maroc, avec cet instrument qu'on a joué sur le morceau, qui est un loutar, qui est une espèce de petite guitare sans fret à quatre cordes, avec un manche rond, tu vois, comme un manche de balai, là, et qui avait un son vraiment... j'ai tout de suite adoré le son de cet instrument, et ça m'a tout de suite donné envie de faire quelque chose avec. Tu vois, il y en a plein comme ça. Il y a l'Inde aussi qui a énormément influencé ma musique, ne serait-ce que par les gammes que je peux sur lesquelles je chante dans des morceaux comme Chanting, avec l'inclusion d'un mantra à l'intérieur de la chanson. Il y a, voilà, c'est, je pense qu'à chaque fois que je fais un voyage, j'essaye d'en ramener une petite empreinte musicale, une petite influence. Ça, c'est toujours beaucoup d'inspiration, le voyage. Et comme moi, je m'exprime en musique, ben forcément, ça se répercute dans mes compositions, quoi.

0: D'ailleurs, en parlant de musique, je vais entrer un peu dans peut-être un peu plus technique, mais depuis ton premier album, tu as l'habitude de sortir tes morceaux en 432 Hz, alors que la plupart des artistes, en fait, ils le faisaient en 440.
1: Ouais.
0: Et, tu pourrais nous expliquer pourquoi le choix de cette fréquence? Je pense que c'est pour des basses plus profondes et quelque chose comme ça, non?
1: Ouais, bah en fait, y a, si tu veux, c'est marrant parce que le 432, c'est un truc, j'avais lu quelques articles dessus à l'époque, et tout ce qui est non conventionnel, forcément, attire ma curiosité. Et en fait, le 432, c'est quelque chose qui a à voir avec la résonance sur la matière. C'est-à-dire que on sait que les fréquences font résonner la matière, et chaque fréquence fait résonner la matière sur une onde qui est différente, parce que c'est des ondes sinusoïdales qui évoluent, le son. En fait, sur le 440, on est sur quelque chose de... Le 440, c'est une entre-fréquence, quoi, tu vois. Alors que sur le 432, on est vraiment sur quelque chose qui fait résonner la matière de manière harmonique. Ça crée, par exemple, quand tu l'envoies dans du sable, ça crée des formes géométriques qui sont très harmonieuses, très rondes, très plaisantes à regarder. Et un jour, j'en ai parlé à Tamal, mon ingénieur du son. Et lui, en tant qu'ingénieur du son, il n'avait jamais entendu parler de ça. Et ça l'a tout de suite intéressé parce que lui, en tant qu'ingénieur, il était, tu vois, dans tout ce travail sur les fréquences, la résonance des fréquences dans un espace. Et du coup, ça lui a tout de suite donné envie d'essayer. Et donc, on l'a essayé. Et en fait, au début, c'était surtout lui qui a entendu la différence, tu vois, et qui m'a dit ah, waouh, il y a vraiment une assise en plus, quelque chose de plus rond, forcément, ouais, on descend un peu plus grave, donc c'est plus grave que ce qu'on a l'habitude, donc il y a un truc qui a l'air plus ancré, plus poignant, et en fait, on a décidé de faire du son sur cette fréquence et on n'a jamais arrêté, quoi.
0: Ah ouais, ça fonctionne très très bien, et il me semble en plus que ça a fait des émules, quoi. Mm-hmm. Parler un peu des thèmes, parce que en fait, dans ta musique, je te sens très engagé, en fait, très beaucoup de thèmes comme le besoin de spiritualité, l'unité, qui invite vraiment l'auditeur en fait à la réflexion. Et tu pourrais parler de l'importance pour toi de ces valeurs qui sont quand même, et bien heureusement, à contre-courant de ce monde plutôt matérialiste, individualiste.
1: Ah ouais, je pense qu'il y aurait beaucoup de choses à dire là-dessus, mais c'est vrai que moi, depuis un assez jeune âge, j'ai cette espèce d'aspiration à la spiritualité, à la recherche de la vérité, et c'est un peu comme c'est une boîte de Pandore, quoi. Une fois que tu l'ouvres, tu tombes toujours plus profond dedans, parce qu'il y a toujours des choses à aller rechercher, il y a toujours des choses à lire, à entendre, à voir, et donc du coup, forcément, moi, tu vois, quand j'ai commencé la musique, j'en suis venu au reggae parce que le reggae, c'était cette musique qui, pour moi, c'était une musique complète. C'est-à-dire qu'elle alliait tout. Elle alliait la spiritualité, le sentiment religieux, tu vois, le lien avec une puissance supérieure. Ouais. Et en même temps, ça touchait aussi au terre-à-terre, au matériel, au discours politique, un engagement social avec les gens, avec le terroir. Ça soulevait, en fait, il y avait vraiment pour moi, dans le reggae, quelque chose de très complet. Et qui en plus était teinté de militantisme. Et donc c'est pour ça que cette musique, elle m'a complètement parlé, parce que j'ai toujours été attiré par ces deux choses, par d'une part un militantisme politique et social qui veut améliorer les conditions de vie des êtres humains, et puis aussi un fort lien spirituel. Et c'était une des seules musiques qui pour moi était capable d'allier les deux, qui sont souvent séparés l'un de l'autre, en fait, quoi.
0: Et d'ailleurs, en écoutant l'album, à ma connaissance, j'ai entendu qu'un seul featuring dedans.
1: Ouais.
0: Et c'est dans The Code. Et en fait, je voudrais savoir qui c'est la chanteuse qui est avec toi et que tu pouvais la présenter aussi.
1: Ouais, ça c'est The Code, c'est un featuring avec Desari.
0: Ah j'osais pas te le dire, mais ça ressemblait beaucoup à Desari, bon, très beau featuring du coup.
1: Ouais, Desari qui est vraiment une légende une légende de la musique reggae des Îles Vierges, et pour les gens qui connaissent ma musique et qui sont férus du style, ils savent que j'ai été très profondément inspiré par la musique de Midnight, qui était vraiment un groupe phare phare du reggae des Îles Vierges, le groupe phare du reggae des Îles Vierges. Et Midnight avait aussi beaucoup collaboré avec Bezari, qui était un petit peu vraiment la, pour moi, la polarité féminine en fait de Midnight. Et donc du coup, c'était, ça a toujours été un rêve pour moi de collaborer avec eux. J'ai malheureusement pas eu le temps de collaborer avec Midnight avant le décès de Von Benjamin. J'ai pu le rencontrer plusieurs fois. On a eu la chance de faire leur première partie à plusieurs reprises, mais on n'a jamais eu le temps de faire de la musique ensemble. Et donc du coup, pour moi, c'était encore plus un honneur et un plaisir de pouvoir le faire avec Desari, qui est vraiment une grande dame du reggae que je respecte beaucoup et qui est pas facilement accessible en vérité.
0: C'est ce que j'allais te dire. Elle est très très rare d'accès. Hein. Ouais. Et Marcus, c'était un plaisir.
2: Alors moi, j'en place une petite. Du coup, je voulais parler justement de cette belle tournée là qui commence en ce moment même pour la sortie de cet album. Donc au niveau des dates de concert, nous aurons la chance de te voir chez nous au Festival des Abracadagras à La Grasse dans les Corbières. Ouais. Ça sera le vendredi 17 juillet. Dès le lendemain, tu seras au Néoul Festival à la Bastide de Châteauloin dans le 83. Puis le 19 juillet au Monténégro, rien que ça. Et pour nos amis des radios Ferrarock bretonnes, je précise qu'il sera aussi en concert le 7 août du côté de Saint-Malo au No Logo Festival. Donc en attendant de te voir sur scène, on invite nos auditeurs à découvrir ton nouvel album For All, réalisé avec le beatmaker Tamal, 12 titres qui mêlent sonorité digitale et organique. On va donc se quitter avec le titre Shine a Light, extrait de cet album à découvrir cette semaine sur toutes les radios Ferrarock. En tout cas, merci beaucoup Marcus Gad.
0: Merci beaucoup Marcus. One love.
1: Merci pour votre invitation.
2: Avec grand plaisir.
0: Merci encore,
2: allez,
0: Marcus.
2: Ciao, ciao.
0: Bonne tournée, à bientôt.
1: Et à bientôt.
2: Ciao. Hey

Après la présentation des deux albums découvertes, c'est Marine de la radio CISM à Montréal qui clôture cette émission en présence de Claude Fortin, présidente du Festival des musiques émergentes au Québec.

0: Je suis avec Claude Fortin. Bonjour.
1: Bonjour.
0: Alors, toi, tu es la présidente du FME, présidente du conseil d'administration du FME. Est-ce que tu peux nous dire un petit peu en quoi ça consiste ton rôle pour le festival?
1: Ben, en fait, le conseil d'administration, c'est l'instance qui donne les grandes lignes de l'événement, la direction artistique, qui chapeaute un peu la programmation, tout le volet le volet pro. Donc, en fait, c'est vraiment la gouvernance de notre organisme sans but lucratif qui lui réalise le festival.
0: Donc là, ça va être la 24e édition du
1: Oui.
0: FME. Toi, tu es présidente ou alors peut-être membre actif du FME depuis combien de temps?
1: Depuis le début.
0: Merci.
1: En fait, au début, pour parler de mon histoire à moi, au début, j'étais simple bénévole, amie de Sandy Boutin, qui est un des cofondateurs. Puis, de fil en aiguille, je suis arrivée à m'occuper justement d'avoir un peu plus de responsabilités, toujours à titre bénévole, mais la première année, j'ai été responsable justement des bénévoles, faire le recrutement des bénévoles, faire les horaires des bénévoles. Après ça, je me suis occupée de la billetterie, je me suis occupée des partenariats financiers et de fil en aiguille, je me suis retrouvée sur le conseil d'administration et je suis à la présidence depuis 2019.
0: Donc c'est ça, il y a comme toute l'organisation d'un festival avec justement gérer les budgets, les bénévoles, les dates, j'imagine aussi pour certains les artistes. Est-ce qu'il y a des choses dont on ne se doute pas forcément puis qui sont quand même très importantes à gérer pour un festival? Nous, on ne voit pas forcément en tant que festivalier.
1: C'est une très bonne question. Je pense que les festivaliers sont conscients de tout ça, mais il y a tout l'aspect de la gestion des demandes de subventions qui font en sorte qui sont grosso modo le tiers du budget de fonctionnement d'un festival. Ce sont des subventions. Et tout ça, de faire le jeu de domino qui nous amène à trouver des subventions pour aider les artistes, aider la programmation, trouver des subventions pour justement le volet des professionnels de l'industrie. Fait que ça, je pense que c'est un volet un peu caché de l'organisation d'un festival, le volet des subventions.
0: Bon bah visiblement, il a l'air de, enfin, j'imagine, bien fonctionner. En tout cas, maintenant, on arrive à la 24e édition. Puis pour nous, ça passe presque inaperçu. On peut juste profiter. C'était quoi un peu l'idée, peut-être au tout début avec le FME, parce qu'on se retrouve, donc là, on enregistre cette entrevue à Montréal, mais le festival, lui, se trouve à Rouyn-Noranda. Donc c'est environ peut-être 7-8 heures en auto.
1: Un peu plus de 700 km, ouais.
0: C'est ça. Donc, ouais, pourquoi ce lieu et pourquoi ce festival?
1: Mais en fait, les trois cofondateurs du festival, donc Jenny Thibault, Karine Bertium et Sandy Boutin, sont trois amis originaires de Rouyn-Noranda. Et puis, à un moment donné, considérait que dans la région, nous étions toujours à la remorque d'aller voir un spectacle à Montréal ou d'aller voir un spectacle à Toronto. Puis, justement, dans une escapade vers Montréal, ils se sont mis à réfléchir à l'idée comment on pourrait faire l'inverse et amener des spectacles chez nous, des concerts. Puis, c'est un peu comme ça qu'est né le festival. Au départ, ils ont fait une étude de marché parce qu'au départ, ils voulaient quelque chose, un festival à savoir un peu plus rock. Puis finalement, l'étude de marché est venue démontrer que l'idée pouvait un peu dépasser le rock puis avoir un peu de tous les styles musicaux. Et c'est comme ça qu'est né le Festival de musique émergente. Puis il y avait aussi le souci, justement, d'aller chercher la relève musicale, les jeunes groupes, de mettre aussi de l'avant et de leur permettre une expérience qu'on qualifierait de professionnelle avec du matériel, des techniciens professionnels. Donc, c'était de mettre un nouveau groupe dans des conditions professionnelles. C'était aussi une mission que nous nous sommes donnée à la base puis qui est toujours restée.
0: C'est vrai que pour l'avoir vécu l'an passé, je trouve que le défi est plutôt bien relevé jusqu'ici, parce qu'on a vraiment une programmation qui va être quand même assez différente on peut, en termes de genre musical, mais aussi en termes peut-être de, je ne sais pas si on peut dire, de notoriété, ou par exemple des groupes qui vont pouvoir remplir des salles plus grandes à Montréal ou même un petit peu plus petites. Puis en fait, juste en étant à Rouyn-Noranda pendant quelques jours, on profite de tout ça. Puis c'est ça, puis il y a eu un peu aussi cette idée de d'amener à la découverte, parce que c'est vraiment un festival qui prend toute la ville
1: Tout
0: avec
1: à fait, ouais.
0: les moindres petits lieux, les moindres petites salles. Ça, c'était aussi une volonté de s'emparer de la ville et de faire ce festival.
1: Bon, mais dans les premières années, on s'emparait davantage du quartier du Vieux-Noranda, donc où notre site extérieur est installé. Maintenant, on bloque complètement une rue. Ça devient notre quartier général. Au départ, c'était ça. La ville de Rouyn-Noranda, c'est une fusion de deux villes. Donc, il y avait la ville de Rouyn et la ville de Noranda. Donc, on a aussi instauré dès le début d'avoir la partie des 5 à 7 plus du côté de Rouyn pour, comme ça, se mettre à investir la ville. Puis après ça, ben, effectivement, trouver des lieux inusités. De fil en aiguille, le festival a pris de l'ampleur et se déploie de plus en plus sur le territoire.
0: Alors justement, pour le public qui vient au festival, est-ce qu'il y a bah, peut-être plus une majorité de personnes qui sont de Rouyn-Noranda, et je dirais des personnes un peu plus à l'échelle locale, ou il y a vraiment un grand mélange avec aussi des personnes qui vont faire beaucoup de route pour aller au FME?
1: C'est un mélange. Il y a des gens qui font beaucoup de routes pour venir au FME, puis même au sein même de la région. La région, c'est une grande région, l'Abitibi-Témiscamingue, donc c'est aussi ces gens-là des autres coins de la région qui viennent nous visiter. Donc oui, c'est un mélange de la population locale et de la visite de l'extérieur.
0: Alors, il y a justement tout ce volet-là qui est fait pour les festivaliers, je pense et j'imagine avant tout. Mais il y a aussi ce côté peut-être pro ou relation, justement. Moi, en tout cas, j'ai pu le voir un petit peu avec la radio, où il y a aussi des personnes qui peuvent venir de très très loin pour venir au FME. Ça s'est développé à peu près au même moment, où il y a eu un moment peut-être au niveau médiatique où ça s'est intéressé un petit peu plus.
1: Une bonne question. Je pense que de positionner l'idée d'inviter des professionnels de l'industrie, que je dirais régionale, nationale, donc on sort de la région de l'Abitibi-Témiscamingue, le Québec, le Canada et à l'international, je pense que ça s'est mis tranquillement en place autour de la 5e année. Puis avec les années, on a développé davantage ce volet-là. C'est sûr qu'on est loin des grands centres. On le disait tantôt, on est à un peu plus de 700 km de Montréal. Donc, c'est sûr qu'une fois rendu sur place, on est un peu captif de la ville. Donc, ça devient intéressant de faire des maillages avec d'autres gens de l'industrie, aller à la découverte de nouveaux groupes musicaux pour justement amener ces groupes-là sur le territoire français, par exemple. Donc, tout ça s'est développé au fil des années.
0: Puis, comment toi tu perçois je dirais ce volet-là ou cet intérêt pour le FME à l'échelle un peu plus locale ou du Québec, du Canada ou internationale?
1: Et en fait, je pense que c'est la programmation qui fait une différence, justement parce que on a quand même un pourcentage quand même important d'émergence. Donc, c'est beaucoup de découvertes quand on vient au FME. Puis, donc, je pense que ça fait en sorte que les programmateurs, les pros de l'industrie, ils se déplacent chez nous justement pour faire des découvertes. Je pense que ce serait la première raison, si on avait avec nous quelqu'un de l'industrie, je pense que c'est ce qu'on aurait comme réponse.
0: Ouais, ça semble plutôt juste. C'est vrai, des fois, de voir, je dirais, quand on connaît peut-être la moitié de la programmation, puis après, justement, on voit que ça correspond un peu à ce qu'on a déjà programmé, puis on est curieux d'en découvrir un petit peu plus.
1: Puis on a des exemples vraiment vraiment chouette de développement à l'étranger. Après, je prends le groupe DVTR qui a été vu par des professionnels à Rouyn-Noranda, puis après, c'est parti. Donc, c'est parti vers l'Europe, puis c'est chouette pour eux. C'est un peu ça qui se passe.
0: Oui, j'imagine. Qu'est-ce qui fait que, ou qu'est-ce qui ferait justement que le FME peut continuer peut-être une 25e édition ou une 26e édition, etc., etc.
1: Bien, en fait, je pense que oui, il y aura sûrement une 25e édition. Il n'y a personne autour de la table du conseil d'administration qui est dans un mood de dire on arrête tout ça. C'est sûr que l'idée, c'est que tant qu'il y aura de la musique, de la nouvelle musique, de l'émergence, ben, je pense qu'on est tout à fait légitimé de poursuivre notre travail.
0: De la musique, ça fait le FME.
1: Ça fait le FME, tout à fait.
0: Merci beaucoup.
1: Merci à toi, Marine.

à l'instant l'entretien de Claude Fortin, présidente du Festival des musiques émergentes à Rouyn-Noranda au Québec. Cette année, l'événement se tiendra du 3 au 6 septembre. Chami de Bob FM à Limoges et Marie de CISM à Montréal couvriront le festival pour la faire à Rock. Au rayon des découvertes, nous vous présentions I Just Wanna Make You So Proud par Blue Jay, sorti le 29 mai sur Banzai Lab, ainsi que For All par Marcus Gad, disponible depuis le 19 juin via Big Scoop Records. 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
5: Il est tout juste 18h. Salut à toutes et à tous. Et il va avec vous jusqu'à 19h. 19h, vous retrouverez Mr. Phil pour Geek or Die. 20h, Thérapie. 21h, Reggae Express. 23h, Tchernoz. C'est votre soirée sur le 666. Au programme des passes à gagner pour Arsonic et Abrius, il y aura découverte faire à Marcus Gad dans quelques minutes. Des invités également. Fry est déjà dans nos studios pour nous parler de l'album Touche sous dans les becs de Rebel Legs et puis l'album de la semaine pour commencer. Peut-être aussi une invitée en fin d'émission, peut-être, peut-être. Voilà, on démarre en tout cas, ça c'est sûr, avec l'album de la semaine. Il s'agit des Angevins de Fragile que vous avez eu l'occasion de voir il y a 15 jours. C'était dans le cadre du Pepper Rock Fest à la Demeurée. Excellent souvenir. Interview bien sympa aussi de Fragile qu'on va vous mettre incessamment sous peu sur le site du 666 puisqu'on était là-bas le vendredi et le samedi, tout plein d'interviews sympas à vous diffuser. Fragile, donc on a écouté pas mal de titres. Celebrate, on vous avait passé là-bas. L'album s'intitule Big Big Smile, il est vraiment à découvrir. Le groupe excellent sur scène pour ceux qui ont supporté la chaleur. Mais là, on l'a supporté vraiment ouais, avec bonne humeur. Et donc, Fragile, on va écouter un nouveau morceau pour finir de découvrir cet album. C'est Wallflower, on ne l'avait pas passé encore celui-là.

La relève est là à Angers. Ouais, on pourrait même parler de troisième génération. Ils sont là. C'était donc Fragile. Interview disponible très prochainement sur le 666. C'est extrait de leur album Big Big Smile. Un groupe à ne pas manquer la prochaine fois. Si vous l'avez manqué à la demeurée. Découverte Ferra. On change de style. On part en Nouvelle-Calédonie avec Marcus Gad, accompagné de Tamal sur le morceau Where Me Come From.

Where Me Come From, c'était Marcus Gad avec Tamal sur ce morceau, extrait de l'album For All, découverte Ferra. Et vous avez promis des passes pour Brius, ça va démarrer dès qu'on va lancer le premier morceau, un groupe qui était à la demeurée, guitare, batterie, là encore, pas mal de duo ce soir, ouais, c'est le thème, pas mal de local aussi, Easy Low, donc c'est eux qui ouvriront le deuxième soir à Brius. On écoute Underestimated, dès que c'est parti, vous pouvez appeler pour un premier pass 02 31 94 66 66, et entre les deux morceaux, puisqu'après il y aura Ultra Vomit avec Doigts de Métal, entre les deux morceaux, vous pourrez continuer d'appeler et je vous dévoilerai un peu la programmation si vous ne la connaissez pas encore. Easy Low pour démarrer.

0: Underestimated. C'était donc Easy Low qui sera le premier groupe à jouer le deuxième soir. Allez, on avait dit qu'on vous dévoilerait. Non, on ne va pas vous dévoiler. C'est pas le mot. On va vous rappeler la programmation. Niska, Matmata, Bigger Ranks, Dabink, Adèle Castillon, Perceval, Ultra Vomit, Louisa, L'Entourloupe, Inno, Casablanca, Sam Quilly, Liv Del Estal, Hades des Planètes, Le Son Vert, King Kong Meuf, Furries, Agathe Plaisance, All Right, Michel Mercury. Et puis, encore Easy Low que vient d'entendre. Et Bulle, c'est le festival Arsonic qui aura lieu à Briouze. Donc, au cours de ce mois de juillet, je vous redonne les dates juste après le morceau de Ultra Vomit. Un pass a déjà été gagné pour les deux jours. Vous pouvez continuer d'appeler maintenant 0231 94 66 66.
1: Voilà. J'écoute Ultra Vomit. C'est un groupe de métal.
2: Ultra Vomit ? C'est méga chelou comme nom. Mais en vrai, ça a l'air grave, Cole.

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2: C'était donc Ultra Vomit. Deux passes ont été gagnées ce soir. On met le dernier en jeu peut-être maintenant, Dominique. Oui, on met le dernier en jeu. Oui, dernier en jeu maintenant, 02 31 94 66 66. Pour aller donc à ce dernier week-end de juillet du côté de Briouze, sinon il vous en coûtera quand même 85 € les deux jours, 95 sur place. Donc appelez maintenant 02 31 94 6666. Voilà, il y a déjà un appel. Normalement, ça devrait être le dernier. Pendant ce temps-là, vous passez un morceau de Ravi, c'est Blue Screen, extrait de Massise, et on retrouve Fra juste après.

Blue Screen, c'était Ravi sur l'album Masses. Salut Fra, tu m'entends? M'entends-tu? Ah, petit souci, non, rien du tout. Alors, on va essayer de remédier à ça rapidement. On n'a pas trop d'idées pourquoi ça ne fonctionne pas. Allez, on vous passe un morceau de Third Ego, on en reparle juste après de ce... de ce groupe qui jouera avec Ravi justement à Paris. Et puis après, l'interview, ce sera sur Rebel Legs, c'est promis. Allez, on fait un petit essai. Non, rien du tout, toujours pas. Allez, on part avec Third Ego.

0: Drained, à l'instant, c'était le groupe Third Ego avec un tout nouvel album, More Ego. Salut Fran, m'entends-tu cette fois?
1: Oui, je t'entends.
0: Ah, super, on a réussi. Merci donc. Remettre tout ça un peu d'aplomb. Third Ego, ben, c'est avec Ravi à l'affiche très prochainement. C'est vendredi prochain. Vous serez à la mécanique ondulatoire, c'est bien ça?
1: C'est ça, exactement.
0: C'est ça, on a passé ce petit morceau parce que voilà, l'album nous a bien plu. Third Ego, groupe néerlandais. Il y a un mélange d'anciens groupes là-dedans, des ex-NRA, groupe qu'on avait déjà vu ici. Extraordinaire groupe des années 90, c'est pas que, il y a vraiment un bon mélange. Hein.
1: Ouais. Tout à fait, et d'ailleurs Ravi faisait la première partie de NRA au BBC lors de leur première venue ici.
0: Oui, excellent souvenir, dans c'est l'ancien cool. BBC.
1: Ouais, exactement.
0: Ouais, c'était pas foutu pareil à l'époque, il faisait très chaud aussi, un peu ouais. comme ce soir, un peu. C'était un peu plus enfumé de mémoire.
1: Ouais. C'est vrai.
0: Mais t'es pas venu seulement pour nous parler de Ravi, même si on voudrait bien avoir ton avis sur voilà, ce premier concert après reformation. C'était il y a pas longtemps, c'était il y a 15 jours, elle a demeuré dans une salle pleine à craquer.
1: Pleine à craquer.
0: Voilà, avec une belle température là aussi.
1: C'est ça.
0: Alors ça fait quoi là finalement? Ça faisait tellement longtemps.
1: Eh ben écoute, 9 ans sans faire de concert, 9 ans sans répéter. On a fait 4 répètes avant le concert. On a assez rapidement retrouvé quand même les automatismes et c'est un peu comme le vélo. Et puis on savait pas trop à quoi s'attendre pour le concert. Et puis quand on a vu que la salle était pleine et que même il y a plein de gens qui auraient voulu rentrer et qui pouvaient pas, ça nous a un peu, on a trouvé ça un peu fou vu les têtes d'affiche qu'il y avait autour de nous. Et puis et puis ce qui a été très drôle, enfin ce qui nous a marqué vraiment, c'est que je crois que les gens ont chanté les refrains, les trucs comme jamais c'est arrivé. C'est-à-dire que au grand moment où on faisait plein de concerts et que à Caen on faisait au moins 4 ou 5 concerts dans l'année, ça n'arrivait jamais ça. Enfin, il y avait 2-3 potes qui chantaient les refrains, mais pas autant. Il y avait pas une ambiance comme
0: ouais,
1: ça.
0: Ouais, il y avait une bonne ambiance, on dira au BBC. Il y en a eu quelques-uns aussi,
1: ouais.
0: Mais pas à ce point-là.
1: Là, voilà, pas à ce point-là. Ouais, donc on se dit, c'est ouf ce que ça fait, la nostalgie, tout ça.
0: Ça.
1: Ça motive plein de gens et donc non, c'était vraiment cool. Et du coup on a pas pu s'empêcher de se lamer et de faire les cons, quoi.
0: Voilà, donc à la Meca vendredi prochain avec Third Ego, ça devrait être un super concert et puis on aura un ou deux autres.
1: Alors, le lendemain, le vendredi donc 3 à la Meca, le samedi 4 au Temple Fest au Sommet Saint-Valéry, voilà. Entre Rouen et Dieppe, et puis le dimanche 5 à Boulogne-sur-Mer. Voilà.
0: Ça, c'est pour le chapitre Ravi. Ouais. Très rapidement, le chapitre Burning Yes, tu nous as dit qu'il fallait attendre octobre pour la sortie du nouvel album.
1: 16 octobre.
0: 16 octobre.
1: Oui, prochain album.
0: Tu nous as aussi dévoilé le nom du nouvel album.
1: Oui.
0: Pour ça, vous réécouterez la piste du 666. Hein, ça sera une occasion pour
1: exactement.
0: Ça. Mais on est là pour parler de
1: Rubber Legs.
0: L'album vient tout juste de sortir. Oui. Excellent album, on vous le recommande chaudement. Il y avait eu juste un petit 45 pour se mettre en jambes. En jambes en caoutchouc, on peut dire. Ouais.
1: C'est
0: donc,
1: ça.
0: Alors, Rubber Legs, justement, le titre, c'est... Le nom du groupe, c'est un titre à la base, d'ailleurs.
1: Alors, il se trouve que c'est un titre de morceau des Stooges. Mais si on a choisi ce nom-là, c'est vraiment pour notre envie de gigoter de la gibole dans les concerts, là où on va. On a choisi ce morceau, ce nom-là, et puis on s'est aussi, on a trouvé ça chouette que ça soit aussi le nom que les journalistes avaient donné à la danse de Elvis quand il se tordait dans tous les sens. Voilà. Et puis il se trouve que c'est un titre des Stooges. Donc du coup, ça fait quand même pas mal de choses. Qui se recoupe et donc on est bien content de ça.
0: Voilà, tu dis on, c'est donc toi, Fra, et
1: moi,
0: puis
1: oui,
0: Karine,
1: Warren,
0: alias Warren,
1: tout à fait.
0: qui est aussi chargé du graphisme et qui nous a rendu une superbe pochette.
1: Ouais, bah elle est, elle est graphiste et en ce moment son gros kiff c'est les collages et donc elle a fait un collage exprès pour la pochette. Et on en reparlera certainement tout à l'heure, mais ouais, elle aime bien cette idée de coller plein de choses qui ont au départ pas forcément grand-chose à voir, mais...
0: Parle-nous un petit peu donc de Warine, moins connue que toi sur Caen. En tout cas, elle, surtout, elle a aussi sa petite histoire.
1: Ah oui.
0: Ouais, elle a joué dans quelques groupes.
1: Elle a joué dans quelques groupes, tout à fait. Elle a joué dans Brancal, qui était un peu punk noise. Elle a joué dans Germanco, qui était un groupe essentiellement féminin. Mais il y avait Jay de Pneu qui jouait de la guitare aussi avec elle, avec beaucoup d'harmonie vocale. Voilà, c'était un peu, c'était assez hype. Ça a quand même pas mal marché. Et puis elle est devenue maman, donc du coup elle a fait une petite pause. Et effectivement, elle a été 15 ans sans refaire de scène. Et puis voilà.
0: Et puis toi, donc, pour ceux qui ne te connaîtraient pas, qui avaient démarré dans Creep AC, on a eu ensuite la période Ravi, il y a eu aussi, tu es maintenant chanteur des Burning Heads, il y a eu aussi Eternal Youth qui s'est terminé, et tu as eu ta petite période 60s avec The Repeaters.
1: Exactement.
0: Mais c'est pas du même 60s tout à fait dont on parle ici.
1: C'est ça.
0: Alors, fais un petit topo sur la différence entre les deux groupes. Un plus garage, là, nettement. Donc, les influences de Repeaters, c'était très nettement garage.
1: C'est garage punk années 60. Ouais.
0: Twist pop, oui. Quelque chose d'un peu plus léger, je dirais.
1: C'est ça.
0: Dansant, peut-être.
1: Ouais, c'est pour ça qu'on signifie que c'est garage lofi, parce qu'il y a un petit côté, effectivement, un peu. Tranquillou, y a du yéyé français, il y a des choses un peu plus légères. Et puis, moi, j'aime bien définir à peu près en triangle d'influence les Kills, un duo.
0: Oui, on peut y penser hein, sur cet album.
1: Voilà,
0: effectivement.
1: Les Kills, ouais. Les Cramps, pour le côté Les Six Morts. Et puis, B-52s. Voilà, donc quelque chose quand même qui reste... les influences années 60 sont évidentes, mais ça est déjà un peu digéré.
0: Voilà, et parfois la machine s'emballe, c'est de ça, dont il s'agit sur le premier morceau qu'on va écouter ce soir. On se retrouve juste après « The Machine is Racing Out of Control ».

0: The Machine is Racing Out of Control, cet extrait du premier album de Rubber Legs sorti vendredi dernier.
1: Yes.
0: Disponible où peut-on se procurer cet album et sous quelle forme ?
1: Eh bien, donc il est sorti qu'en vinyle ou bien sûr sur les plateformes ou sur notre Bandcamp où on peut acheter les pistes en numérique, bien sûr. On peut également commander le vinyle sur notre Bandcamp et je compte bien faire un petit tour semaine prochaine ou dans 15 jours des 2-3 disquaires de Caen pour faire un peu de dépôt, mais sinon il sera commandable sans problème et il y aura moyen de se le procurer.
0: Un album au son bien sympathique, enregistré à la maison.
1: Oui, j'ai tout enregistré chez moi. En ce qui concerne les instruments, tous les instruments ont été enregistrés chez moi et les voix ont été enregistrées à Tours chez Warren.
0: Et puis mixé, masterisé.
1: Mixé par Chacha Boogers au Polysonic à Orléans. Et masterisé tout près de Toulouse par Monsieur Triboulet avec tout son arsenal de matos racheté à Abbey Road, donc avec un Strut 37, enfin des trucs à bande bien à l'ancienne.
0: Vous étiez passé il y a quelques mois, c'était à l'automne, en première partie des Vents Passent, c'était au BBC. C'était un de vos tout premiers concerts alors du coup quand vous étiez passé.
1: C'était le sixième concert, c'était au mois de février. Ouais.
0: Voilà, donc depuis vous avez mis donc cet album dans les bacs tout récemment. Donc cette semaine, il est constitué de pas mal de morceaux, dont certains plus anciens comme The Party, par exemple, référence au film de Blake Edwards un petit peu.
1: Exactement.
0: Avec l'inénarrable
1: Peter Sellers
0: oui. Qui fait toutes ces des trucs assez délirants dans ce film.
1: C'est ça.
0: Un peu, très burlesque et complètement. Irrationnel, on va dire.
1: Voilà. Ça fait partie.
0: Si vous ne connaissez pas, allez regarder ça, c'est quand même assez extraordinaire. Et très 60s, voilà. Du coup, ça correspond bien.
1: Ça fait partie complètement de l'univers du groupe. Ça fait partie de l'univers de Warren et ça fait du coup partie vraiment intégrante du groupe.
0: Et puisqu'on parle visuel, mis à part la pochette qu'on commande chaudement, il y a aussi un Scopitone. Oui. Vous aviez fait ça avec, par exemple, The Eternal Youth, il n'y a pas longtemps.
1: Oui, tout à fait. On a fait ça avec.
0: Et donc, toujours David Vallée.
1: Ouais, ouais. Et on l'a fait, pour ceux qui ne connaissent pas, on l'a filmé au San Pedro, sur le port à Caen. Qui en fait est un bar où en bois et avec des azuleros et avec des saucissons, des jambons qui pendent partout à l'entrée et on se doute pas qu'au fond il y a une pièce complètement 60s comme ça avec une scène lumineuse et tout et voilà, c'est un tout petit endroit mais ça c'est vraiment la machine à remonter le temps.
0: Et ben on le passe ce morceau de partie puis on continue juste après.

0: The Party, c'était Rubber Legs sur ce premier album. On retrouve Fra pour la suite de cette interview. Donc voilà, très 60s, très frais, très cool. D'autres morceaux qui tirent un peu plus sur les Kills, on dira. Voilà, des autres morceaux dessus. Il y a deux reprises. Alors, oui. Une que j'ai trouvée assez facilement, parce que là, c'est un album qui tourne toujours chez moi. Boss Hogg, depuis longtemps, la réunion de Christina Martinez au chant avec John Spencer. C'était milieu des années 90, je crois, 95, dans ces eaux-là. Vraiment un super, super album. Ouais. L'autre, j'avoue que là, c'était une découverte. Sur un super label d'Aptone, là avec un groupe qu'on adore, Mystery Lights là-dessus. Mais Archaïx, j'avais un peu raté ce truc-là.
1: C'est grâce à Mystery Lights d'ailleurs que j'ai connu ce groupe Archaïx. Ouais. Ce morceau est incroyable.
0: Alors parle-nous du groupe. Donc c'est un groupe de Richmond.
1: C'est ça.
0: En Virginie. C'est un groupe récent, quoi. Il tourne toujours, complètement calqué sur une. Enfin, t'as une esthétique quand même.
1: Ça a l'air plutôt assez régional. Hein. Ils se déplacent pas beaucoup. Ça a l'air d'être des gars qui font de la zik pour le plaisir et qui bossent à côté. Sauf que ils font des trucs super. Et puis dès qu'on a entendu ce morceau-là. On s'est dit, ouais, ça serait super. Ouais,
0: très barré et très perfectionniste, hein, quand même. C'est comme ça. Tout ce qui se passe sur ce label.
1: Exactement. Pointu.
0: Exceptionnel.
1: Quoi. Pointu.
0: Voilà, ça c'est donc aller découvrir Archaïx, ce groupe de Richmond. Il y a donc sinon d'autres morceaux, tous en anglais, à part sur le premier où on a entendu un petit mélange. Ça vous donne pas envie d'en faire d'autres côté 60s français. Est-ce que ça pourrait déboucher sur d'autres titres?
1: Pour l'instant, on est en anglais, mais comme je te disais tout à l'heure, il y a une petite influence aussi yéyé, et donc on s'interdit pas de balancer 2-3 phrases en français. C'est Warren qui écrit plus de 80% des textes, donc j'ai envie de dire que si à un moment elle le sent, elle va le faire. On se prend pas la tête là-dessus. Normalement c'est en anglais parce que le rock'n'roll c'est en anglais, mais
0: on se rend pas la tête, mais on fait pas n'importe quoi non plus, y compris vestimentairement parlant. Il y a quand même une espèce de dress code noir, blanc, avec des choses en fond qui étaient chez ma sœur aînée, qui a quand même quelques années de plus que moi. Et donc, quand j'allais chez elle à Caen à l'époque, ça ressemblait un peu à ça, son appartement, avec des motifs orange, marron, géométriques. Vous voyez de quoi je veux parler.
1: Warren est très très très très pointu là-dessus aussi, ça fait partie de son univers, la déco, le design, la mode, moi je me laisse complètement guider là-dessus, moi qui n'ai pas toujours, j'ai rarement eu des groupes où il y avait un dress code ou un machin. Puis on est que deux, alors donc faut qu'il y ait une identité quand même.
0: Oui, puis bon, 60s, ça fait un peu partie du jeu aussi, quoi. Faut jouer le jeu à fond, quoi, quand on a commencé là-dedans. Voilà.
1: Exactement.
0: On a un petit peu fait le tour. Allez découvrir cet album, franchement, de Rubber Legs. Excellent album, son nickel, et sans doute des dates de concert bientôt.
1: Oui, alors on travaille avec plusieurs labels. Hein, l'album sort sur 4 labels différents. Adrenaline Fix Music.
0: C'est le label de Bordeaux, donc assez pointu. C'est pareil, qui s'occupe de la prog de quelques festivals, si j'ai bien compris.
1: Exactement. Donc en même temps, il développe une activité de booking qui s'appelle Get Action. Donc on est sur Get Action, donc il travaille sur la tournée. On est sur Strictly Records aussi, donc là pareil, ultra pointu garage. On est sur Banana Juice, un peu plus proche de chez nous, à Rennes. Et puis Omnivox, c'est mon label, avec lequel je sortais les Repeaters, Ravi, tout ça machin.
0: Donc avec toute ton expérience et puis tes groupes qui tournent, on se dit que ça doit être assez facile de trouver des dates, mais peut-être pas tant que ça finalement, puisque là c'est quand même un autre univers. Un
2: c'est ça.
0: Quoi. Là, l'univers 60s, c'est quand même, parfois, je dirais pas cloisonné, mais dans les festivals ou dans les...
2: Bah, ça passe, a tendance ça casse,
0: parfois
2: quoi.
0: À être peut-être un peu trop rétro ou trop coincé. Donc il faut arriver à trouver le juste milieu, parce que c'est pas votre truc, le côté 60s coincé, tout comme tout dans la norme. Quoi.
1: Non, c'est ça. Et puis alors d'un côté, il y a un truc qui est super, c'est qu'on n'est que deux sur scène. Et du coup, c'est léger techniquement. Donc on peut se mettre devant un groupe, faire une première partie, une apparition comme ça, sans changer complètement le plateau sur scène. Donc ça, c'est l'avantage. Forcément, puisqu'on n'est que deux, ça ne coûte pas très cher. Par contre, effectivement, il n'y a pas de batterie. Alors, c'est, bah, oui, mais il n'y a pas de batterie, c'est quand même bizarre. Oui, mais on essaie de faire autrement. Donc voilà. Donc c'est notre vision.
0: Ça, c'est définitif. Vous allez au bout de l'idée. Vous avez décidé de rester à deux jusqu'au bout, et quoi qu'il arrive.
1: En fait, c'est l'idée première. L'idée première, c'est de se foutre le cul dans une bagnole avec le matos et de partir en vacances. Quoi.
0: C'est ça.
1: Hein? Clairement. Donc oui, on va pousser l'idée le plus loin possible. Mais pareil.
0: Sans rien s'interdire non plus.
1: Mais on ne s'interdit pas d'aller choper des potes à la basse et à la batterie et d'envoyer le bousin à quatre.
0: Avec, pourquoi pas, une formation à géométrie variable, ça serait pas mal aussi.
1: Je sais pas.
0: C'est à voir. Hein, pour le moment, l'album est pensé pour être joué à deux. Hein, je pense que c'est l'idée.
1: Exactement.
0: Et donc, comme il vient de sortir, on va pas t'embêter tout de suite avec des changements.
1: Hein, c'est ça. Mais on va essayer de profiter de ça. On adore ça. C'est une prise de risque énorme à chaque fois qu'on monte sur scène. Forcément, parce qu'il faut tenir la scène à deux. Moi, c'est la première fois que je me planque pas derrière une batterie et plein d'instruments. Donc c'est la première fois où je suis un peu à poil là sur scène, où il faut que je m'occupe de tout. Alors c'est le flip total, mais par contre ça monte en adrénaline très très rapidement. On ressort des concerts hyper contents et on a envie de remonter le plus vite possible sur scène. C'est vraiment un kiff total, quoi. Ouais.
0: Ça s'appelle Rebel Eggs, c'est le premier album. Et donc les rendez-vous les plus proches, tu nous as dit tout à l'heure, pour, dans le temps et dans l'espace, pour aller vous voir.
1: Eh bien écoute, dans le coin, ça va être le Favrock Festival le 5 septembre prochain, le plus proche, ça va être ça, ouais. Le 5 septembre prochain, on est au Favrock.
0: Voilà, longue vie à Rebel Eggs et bravo pour cet album.
1: J'avais un tout petit truc à dire.
0: Ouais, vas-y.
1: Je plombe un peu l'ambiance, mais je suis désolé, mais je suis obligé d'y penser. nous sommes vendredi, et il fut une époque, après les Apéro News le vendredi, c'était le Trafalgar.
0: Et oui.
1: J'ai une forte pensée pour Alain, voilà, je l'embrasse fort.
0: Oui, on y pense régulièrement, oui, forcément, chaque fois qu'on vient à la radio, et même un peu plus... Salut Alain, encore une fois. Allez, Rebel Eggs, je pense qu'il aimait bien John Spencer aussi, on peut le dire. Je pense qu'il aimait bien Boss Hogg. Allez, on va se quitter avec ce morceau, cette reprise de Boss Hogg. I Dig You. Merci Fra.
1: Merci beaucoup.
0: À très bientôt. Salut.

Une petite annonce concert pour se quitter le jeudi 2, jeudi prochain. Au Supersonic à Paris, c'est Diane Lunadon, le Néo-Z, qui est maintenant aux États-Unis. Voilà, on se quitte avec un morceau qui pourrait dire quelque chose à Fra. XTC, Making Plans for Nigel, sur le live at Emerald City. Ça vient de ressortir, un live de 81. XTC, on se quitte là-dessus. Salut, juste après, c'est Guy Cordaille.

0: Geek Radaille, saison 12, 17e épisode et dernier épisode pour cette année 2025-2026 avec Monsieur Sifi.
1: Oui.
0: Eh oui, bonsoir.
1: C'est moi.
0: Bonsoir Monsieur Sifi.
1: Bonsoir.
0: Anna Dequette, tu vas nous parler aujourd'hui dans tes chroniques plus ou moins martiennes.
1: Eh ben, qu'il n'y a plus de musique.
0: Eh ben, qu'il n'y a plus de musique parce que je ne sais pas pourquoi.
1: Mais eh ben, je vais vous dire que j'ai chaud et que j'habite sous les toits.
0: Et que tu emmerdes Yann Barthès.
1: Et que j'emmerde Yann Barthès. Okay. On va parler de un peu de trucs. Okay. Voilà, je n'ai rien écrit, ce sera en freestyle.
0: Ok,
1: fin d'année, mais j'ai des petites news sous le coude.
0: Moi, voilà. j'ai beaucoup écrit.
1: Ça tombe bien.
0: Hein, voilà, donc, pour ouvrir cette émission comme il se doit, on va laisser parler les guitares avec Pussy Miel, un groupe de rock garage punk né du côté de Cap-Breton dans les Landes, entre Culture Skate, Salle Underground Fuzz et bien sale et énergie de concert. Leur premier EP, Be Rage, est sorti sur Attends, Rêver du Roi, le label palois, en mars dernier. 6 titres, moins de 20 minutes, mais une vraie décharge. Voilà, donc une voix qui accroche, un peu de stoner. Ce diaphragme qui cogne, donc c'est plutôt pas mal. Et puis voilà, un peu de filles, ça fait pas de mal sur le triple 6.
1: Tout à fait.
0: Hein, donc on va commencer avec donc cet album Be Rage des Pussy Miel. Ça s'appelle Don't Know et c'est tout de suite sur le triple 6.

0: Voilà, les pouces bien à l'instant sur le 666 avec un premier titre, Don't Now. C'est maintenant, tout de suite. De quoi qu'on va parler? Oh ben, écoutez, non, c'est par là, c'est plutôt par là, c'est par là.
1: Qu'est-ce qui se passe dans l'espace?
0: Non, ça sera pour après, dans l'espace. J'ai lancé les deux jingles en même temps. Je vais la refaire, attendez, je vais la refaire, voilà.
2: La bulle est dans ton camp, Monique.
0: Voilà, la bulle est dans ton camp, Monique. Et on va donc parler BD. Alors, beaucoup, grosse rubrique BD, un peu comme il y a 15 jours.
1: Oui.
0: Oui, avec, pour l'instant, bon, on va commencer avec une petite dose de tremblement. Hein. C'est un comics indé de Michael Conrad au scénario et Noah Bailey au dessin.
3: Ah, c'est le nom, petite dose de tremblement.
0: Une petite dose de tremblement, okay. C'est le nom de l'album. Ouais. Et c'est édité en VO chez Comixology en numérique, puis après ça a été par Dark Horse en version papier. Chez nous, c'est 404 Graphics qui édite la VF, et je remercie d'ailleurs Émilie au passage pour l'envoi de la BD, puisque en plus, les éditeurs commencent à nous envoyer des bandes dessinées. C'est sympa. Donc, le pitch. Alors, Jean, une étudiante, enchaîne les cauchemars autour d'un homme qu'elle n'a jamais vu. Quand elle tombe sur une affichette demandant « Avez-vous rêvé de cet homme ?», son quotidien bascule lorsqu'elle accepte la proposition de

0: Sur le plan narratif, on est un petit peu comme l'héroïne, perdue dans les méandres scénaristiques d'un Conrad qui se la joue entre un David Lynch croisant Matt Kint façon MGMT, et qui aurait, management si vous préférez, et qui aurait choisi de réécrire le scénario d'Inception à sa sauce. Voilà. Donc ça, c'est souvent cryptique, mais pas inabordable. Une petite dose de tremblement n'est pas une BD qui sciera nécessairement au grand public. Bon, il est nécessaire d'être d'un tempérament curieux, d'être attentif et ouvert pour ce type de proposition qui sort des sentiers battus, même pour un comic book indépendant. Graphiquement, Bailey alterne le noir et blanc et la couleur, mais alterne également l'excellence et le je m'en foutisme complet. Excusez-moi. En effet, certaines planches, certaines séquences sont magnifiques et d'autres, notamment les séquences de rêve en couleur, sont quelconque assez stupéfiant. Alors, c'est certainement, j'y vois un certain parti pris qui ne plaira pas là non plus à tout le monde, et c'est mon seul reproche que je ferai à cet album. Malgré son sujet, son propos, son dessin très particulier et sa narration quelque peu exigeante, je ne peux que vous recommander cette petite dose de tremblement parue chez 404 Graphics. Je poursuis.
1: J'allais dire, j'aime bien ce genre de truc où t'es aussi paumé que
0: ouais, le héros. Ah bah là, t'es bien
1: un
0: paumé.
1: Un petit peu comme le jeu vidéo Control, tu ne sais pas ce qui se passe, tu ne sais pas où t'es, tu comprends rien, t'accompagnes juste le personnage.
0: Et tu apprends au fur et à mesure.
1: Non, voilà. C'est ça, c'est cool.
0: J'enchaîne avec Déter, une BD d'Amary Bungen, éditée chez Casterman, que je remercie Axel sur le coup. Aussi, et Casterman envoie aussi pas mal de BD d'ailleurs.
2: Oui.
0: Le pitch, alors, Déter est un logai, une créature taciturne et unique survivante d'une mission suicide qui revient réclamer son salaire à son ancien maître. Problème, pour toucher son dû, il doit remonter une tour d'une forteresse infestée de guerriers, de monstres et de pièges. Amary Bungen n'en est pas son coup d'essai, on lui doit déjà Iron Mud, son premier album de science-fiction, puis Le Rite, qui explorait déjà un imaginaire de fantasy âpre et plutôt singulier. Plus récemment, il a aussi dessiné Vertigeo, un récit post-apo et coécrit avec Lloyd Sherry et Emmanuel Delporte. Mais avec Déter, il prolonge clairement son goût pour les univers denses, hostiles et visuellement très marqué. Avec Déter, on aborde un récit de dark fantasy qui est sec, brutal, presque mutique. Il y a très très peu de dialogue, d'interaction entre guillemets avec des bulles, voilà. Ça, on avance
1: un
0: peu.
1: Il y a pas de bulles. Il y en a, mais il y a pas de bulles.
0: C'est bien foutu, quoi. Franchement, okay. On a l'impression d'être un peu dans un jeu vidéo médiéval qui est sous stéroïdes. C'est exactement l'impression qu'on a une sorte de long tunnel d'emmerde façon Caraïbes des Scylla pour un type, si j'ose dire, un type qui n'a qu'un but, se faire payer ce qu'on lui doit et rien d'autre. Peu importe ce qui se dressera sur son passage, le Logai est une créature forte, agile, rusée et déterminée. On peut dire que le personnage porte bien son nom.
1: Ça ressemble à quoi, un Logai ?
0: C'est une espèce de... On va dire un orc, un peu. Ça ressemble
1: c'est
0: à un orc.
1: C'est humanoïde ?
0: Un orc, oui, un orc comme dans le Seigneur des Anneaux. Quoi, visuellement, ça peut être ça, quoi. Entre le singe et l'orc.
2: Okay.
0: Voilà.
2: Okay.
0: Sur le plan visuel, Bungen semble adorer l'architecture médiévale. Ses planches sont d'ailleurs à tomber. Moins à l'aise avec peut-être certaines représentations de ses personnages que dans les décors dans lesquels il les met en scène. Le dessin reste solide néanmoins, dans un noir et blanc qui pourrait rappeler quelques-uns des travaux de l'immense Richard Corben. Déter est un excellent défouloir si vous recherchez une lecture fluide, l'auteur lyonnais ne s'embarrassant pas avec des descriptions littérales, des bulles de dialogue ou de réflexions inutiles, les séquences dessinées se suffisant à elles-mêmes. Si vous aimez le hack and slash en jeu vidéo, Déter sera une adaptation sur papier dans une très belle édition réalisée donc par Casterman. Voilà. J'enchaîne avec Cult of the Lamb, les premiers versets. C'est un comic book adapté d'un jeu vidéo.
2: Ils l'ont sorti en comic.
0: Si cela existait par le passé, ce n'était quand même pas monnaie courante. Voilà. Exactement. C'est dans ce cadre qu'arrive Cult of the Lamb, premier verset d'après le jeu vidéo éponyme. Donc, c'est sorti chez Comics Initiative, que je remercie également au passage, qui m'ont envoyé une version numérique, mais qui m'ont envoyé une version.
1: J'ai toujours voulu me prendre ce jeu vidéo, parce que, quand j'ai vu la bande-annonce, c'est super à pleurer de rire.
0: Alors, le pitch. Imaginez le dernier petit agneau, symbole de l'innocence, sacrifié par des prélats démoniaques aux enfers. Imaginez ce même petit agneau sauvé in extremis par celui qui attend. Incarnation du pire cauchemar des dix prélats. Imaginez enfin l'agneau changé en un tueur sans merci, avide de sang et de vengeance. Le petit agneau apprendra très vite que son rôle n'est pas aussi simple que ça et qu'on ne fait pas d'omelette sans casser des œufs. Il fera rapidement la rencontre d'un personnage ambigu nommé Ratto, censé le guider pour l'aider à faire tomber les quatre prélats de l'ancienne foi et à commencer par Leshy, le principal adversaire de celui qui attend. À compter de ce moment, la quête de l'agneau pourra commencer avec un objectif de

0: recruter un maximum d'adeptes pour le nouveau culte de son nouveau maître. C'est l'idée de départ imaginée par Alex Pagnanel.
1: Le culte de l'agneau.
0: Transposition directe du scénario du jeu, dessiné, et c'est dessiné par Troy Little. Il faut rappeler d'ailleurs que le jeu vidéo Cult of the Lamb est un titre développé par Massive Monster et édité par Devolver Digital. C'était sorti en 2022. Un mélange entre deux styles de jeu, un côté roguelite avec des donjons, des combats, des boss, enfin tout ça, et une progression run après run, et de l'autre, hein, c'est un côté gestion où il faut recruter des fidèles, construire un camp, nourrir ses adeptes, entretenir leur foi et organiser des rituels. Voilà, avec son univers visuel, qui nous replonge dans quelque chose de très mignon d'apparence,
2: avec des
0: petits animaux adorables, mais dans une ambiance franchement macabre, entre humour noir, iconographie religieuse détournée et violence cartoonesque à souhait. Voilà, c'est le jeu et la BD. Allez-y,
2: ça,
0: hein. La BD reprend exactement les mêmes codes visuels et le joueur devenu lecteur ne sera pas donc dépaysé. C'est fun, coloré, dynamique et violent, mais tellement cute en même temps. Voilà. Je poursuis à nouveau quatrième BD du soir.
2: C'est vrai que j'ai rien à dire.
0: Shin Zero, tome 1 et 2, en plus. Ouais. Guillaume Saint-Gelin et Mathieu Bablé, qu'on ne présente plus, réunis pour une histoire de Sentai en 3 tomes, dont 2 sont parus à ce jour et édités comme il se doit par le label 619 et l'éditeur Rue de Sèvres. Shin Zero revisite les Sentai façon Power Rangers, mais dans un monde totalement en crise et une société qui a perdu ses repères les plus élémentaires. Force Rose fait grise mine, si on peut dire. 20 ans après la disparition des kaiju, ces monstres géants que vous connaissez par cœur si vous êtes un féru de pop culture nippon, pour ceux qui débarquent, j'évoquerai des films ou séries faisant apparaître par exemple Godzilla ou des films comme Pacific Rim. Bref, 20 ans donc après la disparition de ces monstres gigantesques, les anciens héros ne sont plus que des travailleurs précaires enchaînant les petits boulots. Shin Zero se penche sur 5 d'entre eux, 5 jeunes adultes colocataires qui tentent de redonner du sens à cet idéal de héros dans une société totalement ubérisée. Chacun des personnages aura toutefois une manière très différente pour se retrouver. Alors, entre action, chronique sociale et quête d'identité, Shin Zero est un hommage et même une déclaration d'amour à la culture japonaise, à la BD japonaise, à l'animé japonais et dans le même temps un manifeste pour une prise de conscience écologique déjà trop tardive. On l'a encore constaté cette semaine, hein, les gens. Mêlé à une critique acide et lucide de nos sociétés occidentales comme extrême orientales. Sur cette ubérisation à outrance, sur le recours systématique aux réseaux sociaux qui dénaturent les rapports humains et les pervertissent sur la recherche d'un bonheur vain à travers une célébrité éphémère, sur l'abandon, alors voilà, sur le deuil. Mais bon, voilà. Mais la grande question au-delà de ces thèmes est, qu'est-ce qu'un héros ? Aux yeux de qui est-on héros ? Comment le devient-on ? Et sommes-nous tous potentiellement des héros, même pour une journée, comme aurait dit un certain David ? Oui, effectivement, ça fait beaucoup de choses pour une BD censée être fun, mais Saint-Gelin et Bablé ont réussi un véritable tour de force dont on attend maintenant la conclusion avec un tome 3 qui, je l'espère, ne mettra pas un an avant d'arriver dans les bacs de nos librairies favorites. Et je terminerai ce soir avec Les Chants du Cygne Noir. Alex Alice est surtout connu pour ses récits en format franco-belge avec cette manière très reconnaissable de marier aventure populaire, grand spectacle et une véritable élégance graphique. Il se fait d'abord remarquer avec le Troisième Testament coécrit avec Xavier Dorizon, une fresque médiévale ésotérique qui mélange enquête, complot religieux, etc., etc. Puis il confirme son goût pour les grands mythes avec Siegfried, relecture très personnelle de l'univers wagnérien et des légendes nordiques. Mais c'est évidemment avec le Château des Étoiles qu'il impose le plus fortement son imaginaire, une espèce d'uchronie spatiale à la Jules Verne publiée chez Rue de Sèvres, où le 19e siècle part à la conquête de l'espace à grand renfort d'éther, de machines volantes, d'aristocrates rêveurs et de jeunes héros lancés vers l'inconnu. Ce qui est passionnant avec Les Chants du Cygne Noir, c'est qu'on n'a pas affaire à une simple lubie de dessinateur qui voudrait faire manga pour changer de rayon en librairie. Alex Alice reprend son propre univers de prédilection, le space opéra rétro-futuriste, la conquête de l'espace en mode steampunk, l'héritage de Jules Verne, les empires européens qui projettent leur rivalité jusque dans le cosmos, mais il change complètement de grammaire. Fini, en tout cas, mis de côté le grand album franco-belge en couleur, ample, contemplatif, etc. Il adopte ici donc le format manga, plus de 200 pages en noir et blanc, lecture japonaise, rythme plus nerveux, découpage cinétique, rapport différent au silence, au mouvement et à l'action. Alors je vous fais le pitch quand même de cette histoire du Chant du Cygne Noir. Nous sommes donc en 1880, la conquête de l'espace bat son plein et au-delà de Mars, les puissances européennes se disputent le contrôle du ring, cette ceinture d'astéroïdes où les vaisseaux disparaissent sans laisser de traces. Benesh, une jeune aventurière animée par la vengeance embarque à bord du paquebot interplanétaire en direction de Jupiter pour retrouver l'assassin de son frère. Mais au moment où elle s'apprête à régler ses comptes, des pirates de l'espace surgissent et abordent le navire. Au centre de cette interruption, le capitaine Lohengrin et son vaisseau mythique, le Cygne Noir, engagé dans une quête autour d'une relique extraterrestre aux pouvoirs inquiétants. La relation avec le Château des Étoiles est donc évidente, mais elle n'est pas celle d'une suite directe. On partagera un univers commun, un univers d'auteur, une sorte d'Alice verse, si j'ose dire, avec des motifs identiques, comme l'éther, comme carburant de l'imaginaire, les rêves de conquête, le choc entre science, aventure et politique, et cette fascination pour les machines impossibles. Sauf que le Château des Étoiles fonctionnait dans une grande aventure familiale et lumineuse, portée par l'aquarelle, la nostalgie, les gravures anciennes, sous forme voilà, c'était très très européen, vraiment. Les Chants du Cygne Noir, lui, semblent plus tranchants, plus sombres aussi. On y sent davantage le goût de l'auteur pour les récits de pirates, la vengeance, l'abordage, le trésor, le danger. Enfin voilà, tout ce qui fait l'essence même des récits de pirates. Ce feuilleton, enfin en tout cas ce futur feuilleton, parce que c'est un tome 1, peut évoquer aussi bien le Capitaine Harlock, en France, Albator. C'est complètement... Alors d'ailleurs, ça pourrait vraiment être un hommage, pour moi il est évident, au héros de Leiji Matsumoto, mais voilà, on a l'impression qu'il y a une vraie...
2: Il y a un truc.
0: Ouais, il y a un... Si vous avez regardé Albator, ou vous avez lu Albator, parce que c'est aussi sorti...
2: Lequel, 84
0: Le 78 ou le 84, peu importe. Okay. C'est là que le pari devient intéressant. Alex Alice, ne renie absolument pas la BD franco-belge. Au contraire, il l'emmène ailleurs, il garde son sens du décor, de son goût du spectaculaire, son obsession des grands horizons et des machines fabuleuses, mais il les fait passer dans une autre cadence. Le manga lui permet d'étirer une scène d'action, la faire respirer différemment, densifier un mouvement, donner une sensation de vitesse que le grand format franco-belge ne produit pas de la même façon. C'est donc moins une rupture qu'une mutation, le même auteur, le même imaginaire, mais avec un autre moteur narratif. Pour moi, Les Chants du Cygne Noir est donc une curiosité très excitante, un manga français qui ne cherche pas à singer le Japon, mais à utiliser les outils du manga pour prolonger une tradition très européenne de l'aventure dessinée. Une passerelle idéale entre les lecteurs du Château des Étoiles et celles et ceux qui aiment les grands récits de pirates de l'espace, avec ce supplément d'âme propre à Alex Alice. Donc je vous le conseille, évidemment, ça fait partie des récits à se faire cet été, hein, voilà, sur la plage, en forêt, bien, comme vous voulez. Voilà. Okay. Mais c'est vraiment un truc, et puis voilà, c'est vraiment très très bien. Voilà.
2: Un petit récap, c'était quoi le nom des...
0: Alors, les petits récaps,
2: parce qu'on a tous oublié, tu parles tellement bien.
0: Je parle tellement vite surtout. Nous avons eu donc une petite dose de tremblement, ça c'est chez Casterman, c'était chez 404 Graphics, pardon. Déter, c'est chez Casterman, Cult of the Lamb, chez c'est chez iComics,
2: peu importe.
0: Chez Comics Initiative, pardon. Enfin, chez Comics Initiative, voilà. Et Chine Zéro et Les Chants du Cygne Noir sont donc chez Rutser ou le label 619. Voilà, donc
2: très bien. Que se passe-t-il ?
0: J'ai dû appuyer sur un truc. Tu m'entends toujours ?
2: Toujours.
0: Okay, bon, c'est moi qui ne m'entends plus dans le casque, mais ce n'est pas très grave. J'ai dû appuyer sur un truc, forcément. J'ai dû appuyer sur une... Bon, si on m'entend, c'est pas le problème. Ok. Écoute, on va poursuivre avec un petit peu de musique.
2: Oui, tout à fait.
0: Et puis après, on passe à Monsieur Sifi.
2: À la science.
0: À la science. Donc, on va s'écouter... quel titre j'avais mis ? J'avais mis un petit titre de Pussy Miel. Donc, c'est sur le Baby Rage. Qu'est-ce que j'avais mis ? Lack of Understanding. C'est parti tout de suite sur le 666.
2: Avec joie.
0: Bah ouais, c'est maintenant.

0: Eh ben dis donc, c'est déjà fini. Eh oui, c'était un titre très très court. Hein, donc, Lack of Understanding, on a été même un peu surpris, on s'est fait surprendre, on discutait avec Monsieur Sifi. Mais bon, qu'est-ce que vous voulez que je vous dise? Nous sommes des grands bavards, Monsieur Sifi, qu'est-ce que tu en penses?
1: Que la prochaine fois, tu pourrais essayer de mettre un morceau de 48 secondes.
0: Ouais,
1: Waouh, c'était bien, mais bref, mais intense.
0: Oui, mais voilà. Est-ce que le Monsieur Sifi...
1: J'ai des choses à vous raconter.
0: Il veut son jingle.
1: Pour la science.
0: La science, la vraie.
2: Qu'est-ce qui se passe dans l'espace?
1: Eh bien, il s'en passe des choses. Je n'ai rien écrit à l'avance. C'est une improvisation des plus totales. Mais néanmoins, il y a des choses qui m'ont étonné. C'est parce que j'ai effectivement un poste de science étonnante sous le nez. J'ai lu un article. Alors, s'il vous plaît, il fait chaud. Hein, tout le monde l'a dit, tout le monde le sait, tout le monde sue, j'en peux plus. Moi, passer 24 degrés, j'ai envie de crever. Donc, et il fait 32,5 chez moi, alors que tout est ouvert en grand. Donc, on est tous dans la merde. S'il vous plaît, je vais vous donner une information, mais je vous demande de ne pas vous amuser à aller la vérifier, car il s'agit de ChatGPT, qui est quand même l'un des gros soucis en termes de pollution et de réchauffement climatique. Donc, s'il vous plaît, essayez de ne pas trop jouer avec, ça pourrait être cool. Il y a des chercheurs qui ont découvert que certains termes déclenchent des comportements très étranges chez ChatGPT, au point d'être évités systématiquement. Derrière cette curiosité se cache en fait un mécanisme de sécurité de ChatGPT. Et en fait, c'est un truc de débugage. Ça a été conçu pour empêcher les bugs. Ça révèle aussi des limites surprenantes de l'intelligence artificielle, parce qu'on pourrait lui demander plein de trucs. Mais en fait, il y a des mots qu'elle ne peut pas dire. Et notamment, c'est assez étrange, elle ne peut pas dire le mot gobelin. Tu lui demandes, crée-moi un récit narratif inspiré du Seigneur des Anneaux. Et je veux... toutes les races représentées qui existent dans le Seigneur des Anneaux, jamais être... j'ai un doute qu'il y ait des gobelins dans le Seigneur des Anneaux, j'ai pas envie qu'on se fasse clasher pour ça, mais tu lui demandes un récit médiéval incluant des gobelins, elle va te décrire un personnage à oreilles pointues, etc. Mais elle peut pas prononcer le mot. Et si tu lui dis gobelin, elle dit pas gobelin, quoi.
0: C'est des mouches, quoi.
1: Je sais pas, mais... donc, ne vérifiez pas ça, parce que c'est con de faire fondre des glaciers et de tuer des dauphins, juste pour vérifier que cette conne d'IA, elle peut pas dire gobelin. Mais c'est quand même sacrément étonnant. Voilà, qu'ils aient créé ça. Dans les autres merveilles que je vous avais préparées, mais que j'ai pas eu le temps d'écrire, parce que je mourais de chaud. Un truc merveilleux. En 1997, des scientifiques découvrent qu'un squelette de 9000 ans, qui avait été retrouvé en Angleterre, a un descendant direct vivant à moins d'un kilomètre du site où ça a été découvert. Ça aussi, je trouve ça pas étonnant, mais fascinant de se dire que y a des gens très sédentaires, mais de là à retrouver un parent éloigné de 9000 ans, c'est quand même assez ouf. Continuons donc avec les trois suivantes. Il y en a une qui fait sacrément flipper. Il y a un hacker russe qui serait parvenu à mettre la main sur des documents confidentiels émanant de la société Dialogue, qui organise des réunions secrètes auxquelles participent des responsables politiques, des financiers et des militaires de premier plan. Le média américain Wired révèle leur identité et le programme de ces réunions entre puissants. C'est pas du tout la flip. Ça me rappelle cette très bonne série qui était sur Netflix sur les Illuminati. C'était génial. Inside Out, où effectivement, t'apprends que il y a un contre-pouvoir, c'est normal, il y a les reptiliens, il y a tout, il y a absolument tout, et c'est une série à pleurer de rire. Inside Out? Non. Ah, j'ai un doute, parce que ça, c'est le nom de Vice et Versa de Disney. c'est pas tout à fait la même.
0: C'est, mais, c'est deux ambiances.
1: Je vous la retrouve à la pause avant la minute de Monsieur Sifi. Bref, c'est quand même sacrément flippant que, apparemment, ça existe. Et puis, les complotistes, ils doivent être aux anges d'apprendre des trucs comme ça. Sinon, il y a la société Midjourney qui se lance dans la médecine avec un scanner corporel futuriste. Enfin, comme dans Star Trek, ce serait une alternative à l'IRM qui fonctionnerait en 60 secondes. Et c'est pas rien. Je sais pas si quelqu'un d'entre vous a fait une IRM. Une IRM, c'est angoissant, c'est pas cool.
0: Une IRM du bassin avec lavement, par exemple.
1: Non, mais ça fait, bref. Là, un petit appareil, 60 secondes, t'as tes résultats. Ouais, tout le monde va être content, là, je pense.
0: Ouais.
1: Et je conclurai. Je crois que je conclue avec celle-ci. Est-ce que tu as déjà vu une photo de la surface de Vénus ?
0: Non.
1: Non. C'est une photo toute jaune qui a été faite par une sonde russe il y a très très très longtemps, il y a à peu près 50 ans. Les Russes, ils avaient envoyé une sonde sur Vénus, planète la plus proche du Soleil, en se disant, c'est Mercure. Mercure, Vénus, bon, deuxième. Bref, peu importe. Mais ils avaient envoyé une sonde, sauf que la pression, elle est telle sur Vénus que la sonde s'est fait compacter de sa maman. Et le peu qu'elle a envoyé, c'était atmosphère équivalent de l'enfer, huitième niveau en dessous. Enfin, c'est genre, faut pas aller là-bas, on peut pas aller là-bas. Et la sonde a genre fait deux photos et plus aucun signal. Et donc, on s'est dit, ah ouais, non, c'est pas cool. Eh bien, figurez-vous qu'il y a des recherches qui tendent à prouver que, les sondes, c'est juste qu'elles n'arrivent plus à émettre. Sans doute une perte électrique parce que c'était la technologie d'il y a 50 ans. Mais en fait, a priori, elles ne sont pas désintégrées comme on pensait. On pensait que la pression les aurait squishées en un tout petit cube. Eh bien, pas du tout. Donc, on va peut-être repartir envoyer des petites choses sur Vénus. Parce que c'était assez inattendu. Voilà.
0: Eh bien, dis donc.
3: Alors, on se fait une toile ?
0: Ouais, cinéma à la maison, parce que j'étais un peu feignant et que je n'ai pas été voir du cinéma en salle ces derniers temps.
1: Le feignant.
0: T'as donc,
1: trop lu de BD.
0: Pour une fois, je vais vous parler d'un film, mais pas trop geek, mais je voulais vous parler, ça s'appelle War Requiem, c'est de Derek Jarman. Mais avant de parler du film, je voudrais vous parler un peu du réalisateur. Derek Jarman, c'est un réalisateur né en 42 et disparu il y a déjà plus de 30 ans, en 1994. C'est une des grandes figures du cinéma britannique indépendant, peintre de formation, décorateur pour Ken Russell, avant de passer à la réelle. Il a construit une œuvre profondément personnelle, expérimentale, politique et ouvertement queer. On voudrait plus de queer et un peu moins de cuir. Son cinéma mêle l'histoire de l'art, la littérature, la musique, la provocation punk et une réflexion constante sur les marges, le corps, la mémoire et la disparition. Diagnostiqué, séropositif en 1986, il devient aussi l'une des voix publiques majeures de la lutte contre le sida au Royaume-Uni, jusqu'à son dernier film, Blue, œuvre radicale composée d'un écran bleu et d'une bande-son autobiographique. Parmi les films les plus marquants, on peut citer bien sûr Sébastien, manifeste homo-érotique tourné en latin, Jubilee, plutôt un brûlot punk et dystopique, The Tempest, adapté du trait du roman de Shakespeare. Caravaggio qui révèle notamment Tilda Swinton, The Last of England, poème visuel rageur sur la Grande-Bretagne thatchérienne, etc., etc. Bon, plutôt qu'un récit classique, on va parler donc de War Requiem, sorti initialement en 1989. Ce film propose une expérience sensorielle et symbolique, une espèce de collage d'images, de souvenirs et de visions qui transcendent les époques pour dénoncer toutes les guerres de 1914 au conflit du XXe siècle, de cette fin ou même du début du XXIe, si on pouvait en parler du XXIe, même si le film s'arrête effectivement en 1994. Au casting, on retrouve l'immense Laurence Olivier qui est dans son dernier rôle aux côtés de Tilda Swinton, la muse de Jarman. Nathaniel Parker et Sean Bean, oui, celui qui meurt tout le temps dans les séries ou dans les films. War Requiem est une œuvre déroutante, c'est assez singulière, profondément immersive, qui tient autant du cinéma que de l'installation artistique. Alors, ça ne va pas forcément plaire à tout le monde, c'est vraiment pas du cinéma grand public, mais German, d'ailleurs, y adapte l'oratorio éponyme de Benjamin Britten, qui lui-même a adapté un poète à l'époque. C'est un film sans véritable dialogue, porté entièrement par la musique et les images. Je remercie d'ailleurs Malavida Film, éditeur vidéo de ce film. C'est un, voilà, si vous êtes un peu curieux, voilà, on peut parler de pop culture, on peut parler aussi de culture de temps en temps. Et je voulais qu'on parle de Derek Jarman, parce que c'est un cinéaste, malheureusement, qu'on a tendance un petit peu à oublier du fait de sa mort il y a plus de 30 ans. Mais dont ce film qui je ne sais pas s'il avait été édité précédemment, ou alors ça fait un moment. En tout cas, c'est une réédition chez Malavida. Donc, si vous êtes fan de cinéma indépendant et vous êtes un curieux, ben allez-y, c'est vraiment très bien. Toute autre chose maintenant, je voulais vous parler du retour de HK Vidéo en Ultra HD 4K. Franchement, c'est le genre de retour que je n'espérais plus. L'éditeur HK Vidéo, qui avait fait les beaux jours du cinéma hongkongais dans les années 2000, avait un petit peu disparu des radars ces derniers temps. À une époque où beaucoup de films de Hong Kong circulaient mal en salle, le label avait permis de rendre accessible en VHS, puis surtout en DVD, des œuvres de réalisateurs méconnus du grand public, mais aujourd'hui célèbres, comme John Woo, Chu Hark, Ringo Lam ou Ching Siu Tong, grâce à ses collections dédiées, ses éditions soignées et un catalogue assez large. HK Vidéo avait servi de porte d'entrée à tout un pan du cinéma asiatique pour une génération de spectateurs français. Au-delà de la simple distribution, HK avait aussi contribué à construire une véritable culture cinéphile autour du polar héroïque, du film de sabre, du kung-fu et du fantastique hongkongais. En éditant des titres cultes qui ressortent peu à peu depuis le début d'année ou de fin d'année dernière dans des superbes écrans abritant des Blu-ray UHD 4K remasterisés autour des grands classiques du polar hongkongais, avec déjà sorti par exemple À toute épreuve, c'était sorti en mars, The Killer, également sorti le même jour, le 12 mars. Et puis, en avril, on a eu City on Fire de Ringo Lam. Et Une balle dans la tête, les trois autres films étant des films donc de John Woo. À cela s'ajoute aussi Histoire de fantômes chinois 1, 2 et 3, qui est un film très très rare. Moi, je me souviens, c'est ce genre de film que je louais
1: à la boîte à films.
0: Alors, je sais plus si c'était la boîte à films ou
1: dans le port.
0: J'étais à Aéroville à l'époque. Donc, mais en tout cas, on avait un petit vidéoclub juste à côté, à la Grande Delle, dans le centre commercial de la Grande Delle. Et donc, la dame qui était à l'époque la gérante des lieux nous voyait assez souvent parce qu'on se faisait assez chier le week-end et on n'avait pas trop de possibilités de pour sortir ou de se payer le cinoche. Donc c'est vrai qu'avoir deux films plus un gratuit,
1: louer des
0: films en VHS, c'était vraiment notre truc. Et donc Histoire de fantômes chinois, ça faisait partie des films que je n'avais pas revus depuis cette époque. Alors bien sûr, on attend où va sortir prochainement. Alors je vous ai parlé d'À toute épreuve, Hard Boiled, qui est sorti en 92, The Killer ou Une balle dans la tête de John Woo, donc le City on Fire de Ringo Lam, qui est le plus ancien d'entre eux, qui date de 87. Donc, comme Histoire de fantômes chinois, le premier en tout cas de Ching Siu Tong. Ça, c'est voilà. Parmi les titres à venir, les annonces les plus nettes concernent le Syndicat du crime en trilogie coffret collector. Donc, voilà. Et puis, il y aura Les Associés, un autre film de John Woo, qui sortira début août. Donc, voilà. D'autres titres pourraient être annoncés d'ici la fin d'année. Mais en tout cas, c'est le grand retour de HK Vidéo. Et ça, c'est vraiment très, très, très, très bien. Et donc, avec dans des versions remasterisées UHD. Donc, si vous avez la possibilité de louer ou d'acheter ces films dans ces conditions-là, allez-y, vraiment, vraiment, vraiment. Nous, on va continuer avec Wasted. C'est le troisième titre des Poussy Miel pour ce soir. Voilà, sur l'EP Be Raged.

0: Voilà, Wasted à l'instant. C'était donc les Pussy Miel sur le 666. Mais dites donc.
1: Dark Vador est-il mon père?
2: Il est mort, Jim.
3: On peut se marrer, non? C'est pas un enterrement.
4: Mais que veut-il encore, cette espèce de vieux fou?
5: Allô? Allô? Le haut commandement de Gallifrey? C'est le docteur à l'appareil.
6: Bonsoir à tous et bienvenue dans la minute de Monsieur Sifi. La dernière fois, j'avais fait un petit peu de j'avais appelé ça du feel bad mood.
0: Du feel bad mood.
6: Ah ouais, mais parce que j'étais déçu par pas mal de trucs. Bref, je vous en parlais juste avant. Ce n'est pas Inside Out qui correspond à vice et versa. Voilà. Il s'agit de Inside Job, qui est une série excellente, annulée parmi tant d'autres par le grand N, et qui n'est pas Nintendo ce coup-ci, mais par Netflix, en attendant Inside Job, juste pour vous faire le pitch, c'était à peu près ce que je vous avais dit, mais au sein d'un gouvernement de l'ombre, chaque théorie du complot des Illuminati aux reptoïdes est vraie. Les reptiliens et les clones présidentiels font partie du quotidien au bureau. Une femme lutte afin de garder ce chaos potentiellement sous contrôle. Franchement, c'est à pleurer de rire. C'est tout ce qui peut être complotiste et dedans et s'avère vrai. Et
0: c'est un bon complément drôle à Warehouse 13, par exemple, l'entrepôt 13. qui se traitait un peu.
6: Sauf qu'il le traitait de manière très sérieuse. Oui. Là, c'est complètement loufoque. Tout le monde prend de la drogue pour pas dire ne prenez pas de drogue, c'est interdit et c'est pas bon pour vous.
0: Mais c'est trop chaud.
6: Bref, c'est une série qui n'est pas à conseiller aux jeunes ados, mais. Ouais, c'est à côté, Rick et Morty sont un peu plus soft. Oui, là, ça y va par tous les fronts. Hein. Et malheureusement, je crois qu'il y a que deux saisons, mais deux excellentes saisons. On ne s'ennuie jamais en regardant cela. Ouais. Je pense à plein de trucs, des corrélations maintenant avec Trump. Enfin, c'est à pleurer de rire. En parlant de Rick et Morty. L'an dernier, je vous avais un petit peu boudé la saison 8 en vous disant « Je kiffe, c'est sympa, mais... c'est du Rick et Morty, mais c'était du Rick et Morty. » Une intrigue de fil rouge qui durait depuis 7 saisons avant, qui était torchée, pouf, en même pas 2 épisodes. Et derrière, j'avais évoqué que c'était plus ou moins du fanservice. Enfin... Et voilà, j'étais content, pas déçu, mais il y avait rien qui décollait vraiment. Cette saison 8, elle est géniale. Chaque épisode que j'ai regardé, je me suis poilé. J'ai eu l'impression de revenir dans le meilleur de ce qu'ils avaient pu faire. Entre Evil Morty et le reste. Enfin, chaque truc est des références à de très vieilles saisons, voire à la saison 1 dans le dernier épisode. Enfin, c'est pas des références, c'est un truc vraiment lié à une continuité d'épisodes très anciens. Bref, je pense qu'ils ont essayé de raccorder un petit peu, raccrocher un peu les wagons. Et c'est plutôt cool. Maintenant, j'ai quand même peur parce que j'ai peur d'un truc, c'est qu'au bout de 2 saisons, en fait, Rick et Morty avaient signé pour un total de 10 saisons. Bah, on en est déjà à la 9 et du coup bah, ça m'inquiète pour la suite, donc j'aimerais bien savoir si c'est renouvelé ou pas, on le saura peut-être pas maintenant. Ouais, après,
0: à mon avis ça va pas tarder parce qu'en général juillet,
6: il y a quand même, bah, de toute façon il y aura la saison 10, ouais. Ça c'est sûr, c'était signé,
0: mais
6: le après nous verrons bien. Après, il y a quand même une fanbase qui est sacrément accrochée comme des sangsues à la série. Même avec moi, ma petite déception, je me suis dit « Putain, Rick et Morty revient, c'est trop cool ». J'ai ouï dire également en série trop cool, je ne m'attendais pas à kiffer ça parce que je regardais ça en dilettante quand j'étais enfant. Mais l'an dernier, j'avais visionné Et à ma grande surprise, vachement apprécié de retrouver ces souvenirs d'enfance. J'avais visionné la première saison de X-Men 97, que j'avais trouvé grave cool, parce qu'en plus, le pitch de la... Si vous ne connaissez pas X-Men 97, bon, il y a plein d'épisodes qui existaient, je ne sais plus, trois saisons, un truc du genre, ou quatre.
0: Je crois que c'est deux, plus la troisième qui est en fait
6: qui est sortie il y a deux ans. En gros, le pitch, c'est Xavier est mort et les mutants apprennent quoi ? Que l'école de Xavier a été mise sur le testament de ce cher professeur X, a été confiée à Magneto. Mmh. Et Magneto doit se démerder avec l'école. Et ben, cette saison, elle est il y a deux ans, tu me dis ?
0: Deux ou trois ans, même, maintenant, je ne sais plus.
6: Elle était grave cool. Et ben, ouais. La suite arrive mercredi. Donc, ça fait partie des bonnes nouvelles pour l'été. Voilà. Ça, c'est cool. Je ne sais plus, j'ai une autre série que j'adore qui va bientôt revenir. Je vais essayer de vous trouver ça avant. Mais en attendant, je vous parle juste d'un petit point : le projet Save Stargate.
0: Vas-y.
6: J'avais fait plusieurs chroniques à gueuler complètement sur Prime Video, qui avait racheté pour une fortune la MGM, histoire d'obtenir son catalogue. Et j'avais ragé en disant « Mais putain, pourquoi ils mettent pas les Stargate dessus ? Pourquoi ils font pas une suite à Stargate ?» Ensuite, deux ou trois ans après, ils ont annoncé un projet Stargate avec l'un des mecs, l'un des showrunners initiaux de Stargate SG-1. Ils ont bossé 6 mois à tout écrire, etc. Et il n'y a pas plus de 2 semaines, ils ont annoncé « On annule le projet Stargate, ça intéressera que les fans, la fanbase, et c'est pas rentable. »
0: C'est pas rentable.
6: Depuis, tous les fans inondent Twitter au point que en 24 heures, c'était... numéro 1 des trends au Canada, 4e en France. Enfin, il y en a eu partout du Save Stargate. Les acteurs se sont mis dans le mouvement. Il y a une pétition qui est actuellement... il faut chercher la pétition Save Stargate si vous aimez Stargate. Cette pétition de ouf, elle en est déjà à plus de 100 000 signatures. Énorme. Au point qu'elle a collecté du pognon pour faire passer au-dessus des bureaux d'Amazon un avion avec une banderole Save Stargate et réintégrer j'ai plus son prénom, je crois que c'est Martin Géraud qui est le gars le showrunner. Bref, c'est pas fini en plus, c'est ça qui est ouf, mais jamais autant une communauté internationale de fans s'est alliée derrière un truc, et je trouve ça génial. Voilà.
0: Pour ce soir, c'est terminé.
6: Pour ce soir, c'est terminé. Et je vous lâcherai juste le petit mot de la série qui revient bientôt. Si mon appli arrive à se charger, mais ça, c'est pas sûr.

0: Eh ben, j'ai un joli popcorn qui dit qu'il y a une erreur de chargement.
1: Ah, voilà. C'est
0: donc,
1: génial.
0: Merci, bon, ben, l'appli. Eh ben, vous saurez ça en septembre.
1: Il reste 10 minutes d'émission. Oui. Hein, peut-être le temps de recharger le truc.
0: Ah, peut-être.
1: Allez.
2: What's news in Streamland?
1: Alors, oui. Eh ben, on va parler série. Donc,
0: une série qui est annulée.
1: Oui, d'ailleurs, exactement. Ça s'appelle The Burrows. C'est,
0: Avant
1: de filer signé chez Paramount en projet de leur gros chèque, les frangins Topher ont produit cette mini-série oscillant entre la SF et le fantastique, disponible donc sur Netflix. Alors, le pitch. Dans une résidence pour seniors, en apparence paisible, un nouveau venu en deuil découvre qu'une menace surnaturelle rôde et s'attaque littéralement au temps qu'il reste à vivre des habitants. Côté casting principal, on retrouve Sam Cooper, le veuf un peu bourru au centre du récit, joué par l'excellent Alfred Molina, celui qui faisait Octopus dans les premiers, dans le deuxième Spider-Man de Sam Raimi, vous vous souvenez, hein, voilà, par exemple, c'est juste histoire de l'identifier pour les geeks. Jodie Daniels, avec son journaliste très affûté, incarné par Alfred Woodward. Wally Baker, ancien médecin, joué par Dennis O'Hare. Dennis O'Hare, on en reparlera tout à l'heure. Art Daniels, le mari de Jodie, campé par Clark Peters. Renée, ancienne manageuse musicale, interprétée par l'excellente et très belle encore Gina Davis. Je dis très belle encore, pourquoi très belle Gina Davis. Jack Willard, espèce de petit con. Joué par Bill Pullman. Bill Pullman, et il était encore là. Mais aussi Paz Navarro par Carlos Miranda, Claire Cooper par Jenna Malone, Blaine Shaw par Seth Numrich et Annalise Shaw par Alice Kremelberg. Alors, aux commandes, on trouve Jeffrey Addis et Will Matthews, les créateurs et showrunners de la série, déjà remarqués par The Dark Crystal, Edge of Resistance. À la production exécutive, il y a bien sûr les frères Duffer, Matt et Ross, via leur société Upside Down Pictures, avec Hilary Levitt et Ben Taylor. Bref, un projet qui cherche clairement à retrouver l'équilibre entre fantastique, cœur et sens du mystère qui avait fait le succès de Stranger Things, évidemment, puisque les frères Duffer sont les créateurs de Stranger Things. D'ailleurs, il serait simpliste de dire que The Burrows ne serait qu'un ersatz de Stranger Things avec des vieux personnages, ne serait-ce que par respect à ces comédiennes et comédiens merveilleux. C'est un univers que je reprocherais plus des films comme Cocoon, les deux films de Cocoon de Ron Howard. En tout cas, c'est la première référence qui m'est venue à l'esprit, le fait que la problématique concerne des protagonistes retraités et sur le culte du rajeunissement n'y est probablement pas étranger. L'intrigue aurait pu être un peu plus condensée pour gagner en rythme. Néanmoins, un plaisir non fin à suivre les aventures de notre club des cinq du troisième âge nous habite. Le scénario est bien construit, va crescendo jusqu'au final, certes attendu, mais qui reste très satisfaisant au regard de certaines séries qui n'ont pas, comme Jean-Claude Duss, jamais su conclure. L'interprétation est impeccable, avec un Molina très touchant dans ce rôle d'ex-ingénieur veuf en colère. Le couple Alfred Woodward et Clegg Peters en déshérence qui tente de sauver les apparences. L'ancien médecin ambigu et curieux joué par l'excellent Dennis O'Hare, devenu populaire grâce à ses multiples rôles dans les différentes saisons d'American Horror Story. Et quel plaisir de retrouver Gina Davis, icône du cinéma depuis Thelma et Louise, dans ce rôle de femme pour qui les conventions n'existe pas. Une série à la fois casual, popcorn et doudou, autant que pour la génération Goonies que pour celle de Stranger Things. C'est une recommandation pour ceux qui aiment les films fantastiques de ces années 80, donc les Gremlins, les Cocoons, les Goonies, les Explorers, etc., etc. The Burrows est disponible sur Netflix. Ah si, peut-être un petit truc qui m'a énervé, monsieur Netflix France. Pourquoi s'être senti obligé de tirer de titrer la série avec The Burrows, Retraite rebelle?
0: Putain, dans le genre, ça m'énerve.
1: Dans le genre, nul à chier, c'est vraiment nul à chier. Fermez le banc. Alors, pas tout à fait, c'est pas tout à fait terminé. On a appris il y a 8 jours, tout pile, que Netflix annulait donc la potentielle seconde saison de cette série. Mais honnêtement, pour une fois, ce n'est pas un drame du tout, parce que la...
0: 1899.
1: Ouais, non, mais pour cette série-là, 1899. C'est tout sauf 1899, justement, parce que la saison se suffit elle-même. Hein, honnêtement,
0: il y a non, eu. Non, mais c'est bien, effectivement, quand une saison suffit. Voilà, c'était une histoire, c'était cool.
1: Ils auraient pu effectivement prolonger, il y avait un espèce de petit truc qui pouvait teaser éventuellement, mais enfin bon, franchement, la saison se suffit elle-même.
3: Ouais, c'est chouette.
1: Deuxième série dont je vais vous parler ce soir pour terminer l'émission et terminer l'année de Geek or Die, c'est Widow's Bay, une série Lovecraftienne du printemps qui s'est achevée récemment, pas plus tard que la semaine dernière, sur Apple TV, et c'est franchement une réussite qui n'attend que sa suite. D'ailleurs, confirmée la semaine, elle a été confirmée par le diffuseur la semaine dernière.
3: Wouhou !
1: Voilà, le pitch, c'est... Alors, bienvenue à Widows Bay, une petite île de Nouvelle-Angleterre coincée entre brouillard, vieilles superstitions, réseaux mobiles capricieux et habitants persuadés que leur bout de caillou est maudit. Au centre de tout, il y a Tom Loftis, un maire veuf, encore un veuf, pragmatique jusqu'à l'aveuglement, qui tente de faire entrer dans la commune dans la modernité et surtout d'en faire une destination touristique présentable, genre Martha's Windward 2. Voilà, sauf qu'à Windows Bay, quand les touristes arrivent, les légendes locales se réveillent aussi. Et disparition, rumeurs de malédiction, rites anciens, fantômes administratifs et vrais monstres dans les placards. La série joue à merveille sur cette idée qu'un conseil municipal peut parfois ressembler à une réunion de crise lovecraftienne. Voilà, c'est... Donc la grande réussite de Windows Bay, c'est son équilibre assez rare entre comédie noire, folk horror et ambiance assez mystérieuse. On pense évidemment à du Stephen King, pour la petite ville américaine qui cache un lourd passé, à Lovecraft pour l'horreur venue du fond des âges et de la mer, mais aussi à une sitcom municipale devenue folle, comme si Parks and Recreation avait été contaminé par The Fog de John Carpenter. Chaque épisode utilise un sous-genre horrifique différent, l'auberge hantée, la plage maudite, le vieux rituel, la tempête monstrueuse, tout en gardant cet humour sarcastique presque british par moments qui rend l'ensemble franchement savoureux. Derrière la série, on trouve Katie Dippold à la création et au showrunning, donc un nom que l'on connaît notamment pour son travail justement sur Parks and Recreation et son sens du comique absurde. Hiro Murai, derrière les épisodes marquants d'Atlanta et Mr. and Mrs. Smith, apporte une mise en scène plutôt élégante et inquiétante sans être vraiment, sans être too much. Voilà, on a pas mal de réalisateurs qui vont arriver sur certains épisodes, comme l'excellent Ty West, ou Andrew DeYoung, ou Sam Donovan. Ce qui explique aussi la capacité de la série à changer légèrement de texture d'un épisode à l'autre, sans perdre son identité. Et ça, c'est vraiment intéressant, parce que c'est vrai que des fois, tu dis, bien, tu cherches la cohérence des fois, et puis en fait, il y a toujours un fil rouge, forcément. Et donc, côté casting, on retrouve Matthew Rhys, qui incarne Tom Loftis, le maire de Widows Bay. On l'a évidemment vu dans The Americans, où il était plutôt un espion soviétique assez formidable, infiltré aux États-Unis. On l'a vu également dans Perry Mason, dans la nouvelle version de Perry Mason, mais aussi au cinéma dans The Post ou A Beautiful Day in the Neighborhood. Ici, il joue un homme qui voudrait être rationnel, moderne, respectable, mais qui se retrouve à négocier avec une île qui semble avoir un peu trop lu de grimoire. Rhys est parfait dans ce registre, sérieux, légèrement dépassé, touchant dans sa relation avec son fils et très drôle quand son déni commence à se fissurer. Face à lui, Kate O'Flynn joue Patricia Moyer, son assistante, personnage excentrique, marginalisé par une partie des habitants, est marqué par une histoire de boogeyman que personne ne semble vouloir prendre au sérieux. Effectivement, elle a été attaquée quand elle était ado par un tueur en série. On a pu voir l'actrice récemment dans Everyone Else Burns ou My Lady Jane après des apparitions dans Mr. Turner ou Bridget Jones Baby. Elle apporte à la série une énergie assez sympa. Elle est complètement lunaire. Et comme si elle était la seule à comprendre que le surnaturel n'empêche pas la paperasse. C'est un personnage assez bizarre. Alors, Stephen Root, immense second rôle américain, quant à lui, Wick Crawford, un local convaincu que l'île est vraiment maudite et gardien autoproclamé de sa mémoire surnaturelle. Root, c'est un peu la voix et la présence sur l'île, c'est le vieux, quoi, celui qui sait.
0: C'est celui qui sait
1: que c'est pas des conneries. On l'a vu dans pas mal de films et de séries, hein, News Radio, Office Space, Barry, King of the Hill ou Perry Mason. Dans Widows Bay, il est à la fois drôle, inquiétant et donc indispensable, parce que franchement, c'est le genre de personnage dont on se fout de sa gueule au début. On dit ouais, c'est bon, c'est le vieux con qui est. Mais avant de se rendre compte qu'il avait probablement raison depuis le départ. On retrouve c'est vraiment très très bon. Il y a pas mal d'acteurs et d'actrices très sympas dans cette série. Ça fait un énorme casting. Mm-hmm. Franchement, je dirais que tout ce qui concerne l'île et ses mystères, bah ça devrait plaire.
0: L'île.
1: Ça devrait plaire quand même à pas mal de monde. Sinon, je pense que c'est déjà fait, hein, puisque de toute façon, si la série est renouvelée, c'est que ça a fonctionné, hein. Puis Apple, voilà, ils font pas n'importe quoi. Voilà, donc quoi vous dire d'autre? Ce qui fonctionne, c'est que personne ne joue seulement sur le gag ou la peur, parce qu'il y a un petit peu, on reste sur une espèce de comédie horrifique. Voilà, la saison 1 se conclut sans vraiment lever le voile sur tous les secrets de l'île, et c'est tant mieux. Apple a d'ailleurs confirmé, donc comme je le disais tout à l'heure, la saison 2 pour une diffusion prochaine. Donc je pense que d'ici un an ou deux, quoi.
0: Oui,
1: voilà. Peut-être une des meilleures surprises horrifiques de l'année, une série drôle sans désamorcer la peur, étrange sans être hermétique, populaire sans être paresseuse. Voilà, si vous aimez les petites villes américaines qui sentent le sel, le vieux bois humide et les pactes anciens mal refermés et qui vous pètent soudainement la gueule, vous pouvez embarquer pour Widow's Bay sans hésiter, mais évitez peut-être de réserver une chambre à l'auberge locale, c'est un conseil d'amis. C'est Thérapie qui va démarrer tout de suite avec Frank Armstrong and the Stingers. Nous, on se dit au mois de septembre.
0: Au mois de septembre, et la série que j'ai oubliée, c'est Percy Jackson. Non, je déconne, ça tout le monde s'en fout. Non, c'est je ne savais même pas. Avatar, la saison 2 sur Netflix est sortie hier.
1: C'est parti. Fanny, vous pouvez envoyer.

0: C'est déjà fini, la bonne musique. Salut à tous, ça va? Oh, c'est chouette, hein, il fait meilleur, hein. Je suis sûre qu'il y en a plein qui l'ont dit. Bon, bah, c'est thérapie, bien sûr, comme d'habitude. Et c'est une émission funk, soul, etc. Hein. Voilà, avec tout de suite Frank Armstrong and the Stingers, avec le titre... Humpin', c'était un instrumental, bien sûr, sorti en 67. Fanny nous a choisi quelques morceaux de compilation un petit peu différentes. Il y a deux compilations, je crois, Bichette. Ouais.
1: Oui, bonsoir à toutes et à tous. Vous êtes sur 666, c'est émission donc, oui, Soul, Funk, Rhythm and Blues, années 60 ce soir. Et c'était, du coup, je vais vous passer plusieurs compilations, des morceaux extraits de trois compilations
0: Ah,
1: différentes.
0: c'est trois, je croyais que c'était deux, excuse-moi.
1: Oui, trois compilations différentes et avec des morceaux années 60. Et du coup, ça va être juste après, pour commencer dans ces compilations, Luther Ingram avec le titre Oh Baby, Don't You Weep, style un peu aussi Northern Soul.
0: On y va, tu parleras de la compile après si tu veux.
1: Oui,
0: Ouais,
1: mais
0: ouais. Pardon,
1: je
0: excusez-moi, ma petite dame.
1: voulais juste dire que la compilation dans cet extrait s'intitule New Breed, Rhythm and Blues, with Aided Popcorn, est sorti sur Ace Records.
0: C'est une compile CD, hein, c'est ça? Non? Pas forcément, on ne sait pas.
1: Non, pas forcément. Non.
0: Ok, c'est parti pour Luther.

0: Dixie Woman, The Newports, sorti en 62, c'est de la funk soul, c'est un single, voilà, c'est tout, de 62. Nous avions avant, juste avant, nous avions B.B. King, un bichette,
1: oui.
0: Avec le titre Beauty quelque chose.
1: C'était, ouais, tout à l'heure, c'était B.B. King avec le titre Beauty Can Blues, titre de 1967, extrait de son album The Jungle. Et toujours extrait aussi de cette compilation qui s'appelle New Breed Rhythm Blues with a Date Popcorn. Du coup, sorti sur Ace Records.
0: Ok, oula, moi aussi j'ai choisi des compilations, mais voilà, je n'ai pas fait plus de recherches que ça, c'est pas bien. Nous avions Jimmy Holiday aussi avec... non, c'est pas ça. Si, c'était ça. The New Breed, sorti en 65. Et c'était aussi de la funk soul. Tout de suite, une nana. Voilà, Gladys. On n'en dit pas plus.

0: Ça, c'est vachement bien. C'est chouette. Hein. Ça va avec le beau temps, tiens. Plein de couleurs, en plus, sur la pochette. Vachement sympa. The Flirtations.
1: Ouais, belle pochette avec des cœurs et avec un grand cœur et des belles couleurs. Et photos sympas. Et
0: un peu psychédélique.
1: Ouais,
0: aussi,
1: un
0: hein.
1: peu psychédélique. Et cette pochette, c'est pour le groupe de The Flirtation avec le titre Nothing But a Heart Touch. Titre de 1969 et titre que vous pouvez retrouver dans un film qui s'appelle Soul Boy.
0: Tout simplement. Juste avant, Syl Johnson avec ce titre Different Strokes. La Soul Funk encore, 67, je n'en dis pas plus. Et nous avions aussi une... ah oui, juste avant, nous avions une nana, bah oui, Gladys. Je l'avais oublié, figure-toi.
1: Oui, tout à l'heure, il y avait une autre nana, Gladys Bruce. Et je voulais rajouter juste avant pour The Flirtation cet extrait d'une autre compilation qui s'intitule The Northern Soul Scene, sorti sur Decca Records. Et du coup, moi, tout à l'heure, c'était donc Gladys Bruce avec le titre I've Got a Feeling for You, Baby. Extrait d'une autre compile qui s'intitulait New Breed Whitman Blues with a Dead Popcorn sur Ace Records. Et toujours titre dans les années 60.
0: Ouais, vive les années 60. Bon, King Curtis avec Memphis Soul Stew. Stew, 67. On y va. Je l'ai déjà passé, mais bon, il est trop chouette. Allez.
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0: C'est à toi, ma bichette.
1: Du coup, tout de suite, c'était Tom Jones avec le titre Stop Breaking My Heart, titre de 1966 que vous pouvez retrouver en 45 tours, sorti toujours chez Decca Records. Un morceau qui nous vient d'Angleterre. Et c'est extrait de cette compilation, toujours The Northern Soul Scene, sorti sur Decca Records. Et c'est dans le style donc soul.
0: Ok, Arthur Adams avec le titre Let Your Hair Down, 1967. Et là, c'était la compilation. Et oui, ça y est, je l'ai trouvé. New Breed. Reason and Blues. Est-ce que je l'ai dit bien? Non, peut-être pas. C'est pas grave. Soulful, oui. 60s Blues for Today's Dancer. Youpi, j'ai réussi. Bon, et juste avant, nous avions Fanny Bichette. C'était...
1: Et juste avant, c'était Fear Boys Foundry avec le titre Don't Change It. Toujours même compilation, The Northern Soul Scene, et toujours un titre des années 60.
0: Ok, avec mon super accent. Mel Tormé, Coming Home Baby, sorti en 62. C'est connu ça, moi je te le dis. Et il est 20h38. Oh, hop là, pardon, le micro il fait du bruit, hein. Il grince.
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0: Voilà, vous venez d'entendre trois morceaux choisis par Fanny.
1: À ma cocotte.
2: Oui.
1: Et il est 20h56. Ah, je crois que ça va être fichu après. Hein.
2: Et du coup, à l'instant, c'était Paul Smith avec le titre Ain't That Something. Vous pouvez retrouver. Vous pouvez retrouver sur cette. Autre compilation qui s'intitule Fletcher's Presents Jacqueline and Gina. Et toujours compilation années 60. Et sorti chez donc, Jacqueline et Gina Records.
1: Ok, après ma cocotte, il est tard, il est 57. Si tu peux présenter les deux autres, s'il te plaît. Parce qu'après, ouais. Nous avons Dominique qui attend.
0: qui attend d'arriver.
1: Mais oui, il veut arriver tout de suite. Il veut aller, je me tais.
2: Tout à l'heure, il y avait Love Masters avec le titre Pushing and Pulling. Toujours sur cette même compile, Et
1: il y avait Tom aussi.
2: Oui, il y avait aussi Tom Tumbleweed avec le titre Tumbling Tom.
1: Et nous avions un petit quatrième, Banni. Il était banni. Il est là.
2: Oui, un dernier morceau avec The Chaperone, avec le titre La Brenda Ben and the Belgians.
1: T'arrivais pas à te relire, c'est pas grave. Il est 58, bon allez, on balance un dernier morceau et puis c'est la fin. Attention, on y va. Allez, plein de bisous à tous, à la prochaine. On sait pas quand, mais si, allez, vendredi prochain, normalement, hein. Si tout va bien, si on n'est pas grillé d'ici là.
2: bon week-end à toutes et à tous, vendredi prochain.
1: Bye, allez, c'est parti, youpi!

Eh bien, merci pour cette excellente musique de la soul que l'on adore, que les Jamaïcains aussi ont beaucoup utilisé, entendu, écouté, pour nous amener vers le reggae, puisque c'est la Reggae Night dès maintenant. For you, the people. Merci encore pour cette great music. Ouais, bonsoir, bonsoir, bonsoir. Bah, vous avez le message là, on a...

The great late Peter Tosh from Bob Marley and the Wailers. Un qui a un petit peu la voix peut-être plus baryton que Peter Tosh ou From South Africa. Here Comes the Man Bushman, je crois qu'il vient de sortir un dernier album à vérifier. Celui-ci nous avait été envoyé par VP Records. In a Miami or New York. On adore cette voix, c'est un homme de la campagne. A great singer, Bushman, coming with, talking about America. America, coming up. Right? We want this one number. So Wagwan. No Rita, no play like this one, Mr. Bushman, America.

Extrait de l'album Signs, S-I-G-N-S. Oui, les signes, regardons-les, interprétons-les. Christophe Bushman, qui vit dans la campagne jamaïcaine. Aussi engagé, aussi fiévreux, furieux, de man called Kay Polton, qui, ça fait longtemps qu'il n'avait pas sorti un album, une quinzaine d'années. Et cette fois-ci, bien, il arrive avec la métaphore du feu. Ice of fire! Himakom. Oh, let's not drop it, Mr. Kay Polton. Nouvel album coming for you.

le Fire de Capleton. The Voice. La voix du tonnerre. Le feu brûle. Fire is burning in a Babylon. Mais ne vous laissez pas attraper par leurs arnaques. N'achetez surtout pas tous ces ventilateurs qui permettent à certains de s'enrichir et de continuer la politique énergétique que nous ne voulons plus. More nuclear post. 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Bomba clata date.

On aurait bien écouté un deuxième titre de Kay Polton de son nouvel album après une quinzaine d'années. Kay Polton and Derek Sound and Little Lion Sound. Red, red, red, red again. Just because it's brilliant. Fire.

plus de temps libre pour passer avec sa famille, ses amis, pour réfléchir, penser, trouver des solutions d'avenir. Surtout en ces temps échauffés.

Great LKJ, Linton Kwesi Johnson, dont on aura peut-être davantage d'informations prochainement. Mystère à suivre.

un peu frustré cette semaine de n'avoir pas pu écouter les Alpha Boys de l'Alpha Boys School Music and Education. Leur site semble avoir quelques difficultés, mais en tout cas, je vous recommande, même si c'est en attente, d'écouter Alpha Boys School Radio en un seul mot, .com, dont voici un extrait. Les pères fondateurs de la musique jamaïcaine, Lester Sterling, le voyage de

parle beaucoup de s'envoyer sur la Lune, avec des gigantesques milliards. Mais nous allons faire un autre voyage, coming up with the man called, how I'm called, coming up.

les Scanners, Ska Style. Je vous recommande leur site. Je n'ai pas retrouvé les dates de concert, mais qui viennent très bientôt pour cet été. Be there, check it soon. Here they come, live and direct. Yeah, just like this. The big band, flashing the bass.

Donc les canicules et les scanics, vous pourrez retrouver très bientôt Check It SKA2NIS coming for you. Yeah, we're gonna move on.

Donc si vous voulez entendre la musique jouée par des vrais musiciens en chair et en os, Be There de Scanner, je crois qu'ils seront en tout cas à Pont-d'Ouilly, en Suisse normande, très bientôt. Ça arrive d'être un beau

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